0: Encore 967 milliards de téléspectateurs hier midi.
1: C'est beaucoup, hein.
0: Ça fait 2330% de part de marché.
2: Incroyable. Oh.
0: Je suis blindé. J'ai vu que Gulli diffusait le tour du monde en 80 jours avec Jackie Chan. Et sachez que j'ai déjà fait le tour du monde, j'en ai même fait une bêtise.
3: Quelle bêtise? C'est quoi cette bêtise?
0: Eh bien, voici la question. Quelle bêtise Jean-Luc a-t-il fait pendant son tour du monde? Est-ce qu'il a fait rougir de honte le mannequin Peace en sortant sous une vie à côté de lui? Ou l'autre?
2: Je vais dire l'autre.
3: Ouais, parce qu'on l'a déjà vu, le mannequin Peace, mais c'est pas. Ce serait bizarre.
2: L'autre,
0: derrière l'autre, il y avait. Il a joué à J'ai piqué ton nez avec le sphinx et que Jean-Luc a gagné.
3: Voilà.
0: Et c'était l'autre. Oui, bonne réponse. Concernant le mannequin Peace à Bruxelles, j'adore la Belgique, j'embrasse la Belgique. Sachez qu'il n'a pas rougi de honte, non. Il est parti en courant, le petit. Le pauvre, that's life. Après, je vous embrasse, passez une belle journée. Regardez-moi ce midi.
2: Ouais.
0: Elle ne peut être que parfaite après m'avoir eu en ligne.
3: Oui, c'est vrai, Jean-Luc.
2: Melon.
3: Bonne journée à vous aussi, Jean-Luc.
0: On Et n'oubliez pas, je m'aime beaucoup.
3: On a remarqué, nous aussi, on vous aime. Voilà.
2: Incroyable.
3: On va finir avec Patrick Sébastien. Salut,
0: les gars. Ça commence. Ça va, mes petits leftos?
3: Ça va, et vous?
1: Vous êtes en forme?
3: Très en forme.
0: Non, elle baisse la musique. J'ai une tête là.
3: Qu'est-ce qui se passe?
1: Il est en gaule de bois.
0: Patrick, je suis en gaule de bois. Je suis sorti dans un petit club libertin qui est ouvert le lundi soir de Rambouillet, le Décathlon.
3: Le Décathlon.
0: Ça s'appelle comme ça parce que Caron démonte tout en deux secondes comme une quichua. Sinon, je suis content parce que j'ai fait ma petite Béa du jour.
3: Vous avez fait quoi?
0: Ma Béa. Béatrice, 54 ans, caissière de l'Envoi Merlin. Je me suis fait ma petite Béa du jour. Vous parlez du film culte là, avec Jackie Chan, là.
3: Oui.
0: Tour du monde en 80, je sais pas quoi. Là.
3: Ouais.
0: Je connais un autre film connu.

0: la digestion, 25%.
1: Très important.
2: Alors, c'est-à-dire
0: C'est-à-dire qu'en fait, si tu prends du temps pour digérer, te détendre. Ouais. Alors, monsieur, donc, pour conclure.
3: Donc, si tu au quotidien, t'assures ces quatre manières, ouais, et en plus de ça, tu envoies un maximum de paix, ta perte de masse grasse va être extraordinaire. Allez, gros bisous. Ouais.
0: Eh ben voilà.
4: Regardez
0: les résultats.
4: Jean Bidou is dead.
0: Eh ben une bonne dose de paix. Voici un bon truc pour finir le stock de masques FFP2 qui nous restait. Voilà, très bien.
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2: Il est temps de s'occuper de ces petits virus. Là, vous avez le nez qui coule, vous avez acheté vos petits mouchoirs jetables par lot de 48 paquets, là. Tellement vous tapez dedans tous les jours, puisque 740 cas pour 100 000 habitants, c'est pas beaucoup. Les maladies respiratoires aiguës, c'est pas beaucoup. Les infections, mais c'est quand même plus que d'habitude. Ouais. Il y a la chanson aujourd'hui dans la compile des maladies qu'il ne faut pas chanter quand elle rhume.
3: Bababia. Eric Robegay, bye bye, just a bush a bee, c'est you.
2: Baba Bia. La chanson pendant la grippe.
4: Mais elle m'a mis la fièvre pendant des heures. Mais elle m'a mis la fièvre pendant des heures. Mais elle...
2: La chanson de la gastro.
5: Faut laisser couler. 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
2: Dans la compile des maladies, il y a aussi la chanson des hémorroïdes, il y en a pour tout le monde.
6: Malgré tout.

0: Il y a, ah, attention, plus de piqué. Pardon, monsieur. Il y a aussi la chanson de la ch'touille.
1: Tu veux mon zizi?
2: Non.
1: Elle te l'a donné, oui. Tu veux mon zizi?
2: Non.
1: Elle te l'a donné, oui.
2: Non, après ça gratte.
0: On est allé plus loin dans les maladies. Hein. On en a même pris une qui n'existe plus. On a pris la chanson de la lèpre.
3: Ah ouais.
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0: Ouais, c'est moche.
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1: Les Pays-Bas autorisent, c'est une info qui est tombée ce matin, alors ça va pas faire baisser le prix de l'essence, mais je vous le donne, autorisent les sextoys dans les prisons féminines. C'est une première en Europe, 295 détenus ont été autorisés à acheter des sextoys, c'est pas fourni par la prison,
2: hein. Non.
1: À acheter des sextoys pour les mettre en prison, c'est une mesure inédite pour apaiser le climat carcéral.
2: Bah eux, pourquoi pas?
3: Bah ouais. Non. C'est à pile ou c'est connecté?
1: Ah non, ça doit être à pile. Enfin, il n'y a plus à pile maintenant, mais ça se recharge.
3: Oui, mais c'est pour ça, comment il faut
4: c'est des drones.
1: Non, je pense que ça se recharge comme un. Oh, se tout fait pas, genre, tu sais pas comment ça marche. Mais elle est marrante, elle me regarde en disant, mais attendez, il y a encore des piles. Donc, bah, évidemment que maintenant ça se recharge comme les téléphones.
2: Il y a une petite manivelle comme ça, tu tournes.
4: C'est une dynamo.
1: Il y a des petites clés USB-C et puis ça se recharge, voilà. Ouais. Non, et alors par contre, attention, hein, faut pas que toute la prison le démarre en même temps, parce que c'est les mecs du BTP, je vous le dis, ça va se fissurer la prison. Là, faut pas qu'il y ait toutes les vibrations. Faut pas que toutes les cellules, sinon c'est les gens autour, ils vont dire, qu'est-ce qui se passe
2: avec Michel, avec le plateau repas, je vous ai apporté à manger.
4: Ça va changer, prison break. Hein.
1: Va falloir. C'est-à-dire que là, il y en a qui disent, on sort plus de la prison.
4: Non, non.
1: Bah si, je me suis fait tatouer le plan, oui, mais attends, ils viennent de livrer des trucs, on va pas sortir tout de suite. Et alors, on va faire un point sur la chanson, on va y aller dans l'ordre, d'Amanda Lear qui accuse Miley Cyrus d'avoir plagié son titre qui s'appelle The Sphinx.
2: Ouais,
4: d'accord.
1: Pour sa chanson qui s'appelle Red Light. Alors, visiblement, c'est vrai que c'est très ressemblant. Donc, alors, pour l'instant, c'est pas prouvé. Écoutons Miley Cyrus. Amanda Lear.
2: Oui, merci. Il y a quelque chose.
1: Alors, pour vous aider, on va accélérer Amanda Lear.
2: Ah bah là, oui. Ouais.
1: On va remettre Miley Cyrus. Ah bah oui.
2: C'est les mêmes notes.
1: Ah bah oui. Ah bah oui. Il paraît qu'elle se fait inondée de messages à Amanda Lear où elle se fait insulter par les fans de Miley Cyrus.
2: Mais pourquoi elle se fait insulter?
1: Bah alors, je comprends pas non plus pourquoi. Ouais. Parce qu'elle a dit, elle a reproché un truc et les fans, souvent, dans un premier temps, ils disent comment tu peux reprocher?
3: Parce qu'elle a pas été méchamment en plus.
2: Elle a pas été prévenue, c'est tout.
1: Non, mais là, pour le coup, là, ça peut pas être que le hasard. C'est très ressemblant. On vous refaire écouter Miley une fois.
4: C'est stylé.
1: Et on va réécouter Amanda Lear en accéléré. Attention. Et là, Amanda. I am standing in the sun. Ah oui,
2: ah bah oui. Ah bah c'est la même. C'est identique. Bon,
1: c'est pas la première fois que ça arrive, hein. Dr. Dre avait déjà volé à l'époque le son de Coxy, puisqu'on avait Dr. Dre. Ah bon.
2: Ah ouais, il se souvient de ce son.
1: Eh bah, Dr. Dre avait volé le son à Coxy.
2: Ouais, c'est la même.
1: Voilà. Alors Coxy qui s'était elle-même fait voler par Charles Aznavour.
2: Non, elle a volé Charles Aznavour.
1: Non. Non, c'est Charles Aznavour. J'aime bien dans ce sens-là, moi. Mais le plus gros hold-up, c'est Grease. Écoutez Grease. Bah, vous savez à qui ils l'ont volé?
2: Non.
1: Vous savez à qui ils ont volé ça? Patrick Topalov et Sim.
2: Même le nom il vient de là,
1: mais tout. Oh, c'est moche.
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1: Je crois que c'est l'heure de la culture.
2: Voilà.
3: Europe 2.
4: Ça va sinon ?
3: Non, parce que j'étais avec notre producteur, comme tu voulais tous les jingles, j'étais en train de mettre un message gueuler. En fait.
1: J'adore ces petits moments. J'adore ces petits moments de.
4: Mais pardon, qu'est-ce que.
3: Non, je te prouve.
1: Tu sais,
3: qu'il fallait tous les jingles.
1: Tu sais, comme ce moment où t'es en cours, t'as mis ta tête, tes yeux sont derrière ton doigt.
4: T'es en train de sombrer.
1: Tu fais genre, t'entends ton stylo, puis t'entends Sébastien, le camarade là. Et t'es comme ça, tu fais non, je dormais pas. Voilà, allez, on y va.
3: Et tout de suite, c'est l'heure des moins grosses têtes avec Philippe Bouvard.
5: Eh bien, bonjour à tous, bonjour et bienvenue sur Europe 2 dans les moins grosses têtes avec à mes côtés celle qui normalement ne fait pas bibi debout mais qui pourtant y arrive enfin quand elle dort pas, stouf. À côté, celui qui a de quoi faire pipi debout mais lui il en met partout d'après sa femme, Pietre.
6: Bonjour.
5: À côté de lui, celui qui ne fait ni comme Stouff, ni comme Piette, car lui, il fait ça dans la douche, Corentin.
6: Écologie.
5: Et enfin, le dernier qui est tellement grand qu'il le fait assis.

0: Avec une dernière question. De madame, pour réveiller Elisabeth II, il faut crier. De Bourg la Reine.
1: Oui.
0: Oh, ah, de Bourg la Reine. Il existe une phrase en tchèque qui ne possède aucune voyelle.
2: Strč prst skrz krk.
0: Que signifie-t-elle en français? Écoutez bien.
2: Strč prst skrz krk.
3: C'est ma table basse que j'ai commandée. Est-ce que c'est une insulte en tchèque?
0: Alors, je n'arrive pas à savoir si c'est une insulte, mais en tout cas, c'est...
3: Est-ce qu'on le dit, nous, régulièrement?
0: On le dit rarement.
4: On le dit rarement.
0: Moi, je pense que je ne l'ai même jamais dit à personne.
4: Est-ce que c'est un ordre?
0: Alors oui, c'est quelque chose, en tout cas, c'est d'indicatif, oui.
4: Okay. Rajoute des voyelles dans ta phrase,
0: non,
4: ça veut dire.
0: Non.
3: C'est débile?
0: Alors, c'est débile et ça peut servir les samedis soirs, très tard, quand on est un peu malade.
3: Mettez doigts pour vomir.
0: Alors, c'est plus... Pas pour vomir. Enfonce ton doigt dans ta gorge. Dit en tchèque.
2: Strč prst skrz krk.
4: Ah, mais voilà. Ça peut
3: servir.
4: Ça s'écrit comment?
0: Voilà. Je vous donnerai tout ça dans une autre émission. Bonne réponse de Corentin. Mes chers moins grosses têtes, c'est fini pour aujourd'hui. Sachez ceci. Pour se faire peur, les agents SNCF regardent des films d'horreur.
4: À la prochaine fois.
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0: il a upgradé là, je crois.
1: D'accord, les vérandas Akena, quoi. Tu tapes dedans pour voir si c'est de la bonne qualité.
2: T'as pas une idée d'un truc, tu veux dire ?
3: Si, si, je crois ça.
1: Mais alors, c'est-à-dire que ça, t'as l'habitude, ça va encore.
4: Voilà, donc, même... et ce week-end,
1: oui.
4: Donc pas plus tard que samedi soir, ouais. Après sa douche, moi, j'étais couchée. Et donc, il sort de sa douche, il se brosse les cheveux avec ma brosse à cheveux. Ouais. Et là, il se tourne vers moi. Il se brosse les poils de voilà, ouais. Avec ma brosse à cheveux.
5: Je suis pas un champion, moi.
1: Mais pourquoi t'as fait ça?
5: Je sais pas, j'ai trouvé ça marrant.
1: Mais Pietre, mais qui se brosse les poils du...

0: Pietre, garantis-moi que cette info est vraie.
1: Non.
2: Si, si, bah si.
0: Non, mais t'es sûr?
2: Enfin, je suis sûr. Ouais, non, mais j'y étais pas.
1: Mais évidemment,
3: et heureusement que tu y étais pas avec ce que je vais vous dire. Oui.
0: En Angleterre.
2: Moi, bah, j'étais 120 secondes de la vanne. Moi, je te le dis, je peux pas le dire.
0: En Angleterre,
2: je peux le dire après.
0: Un homme a été accusé d'avoir eu des relations sexuelles. C'est bon, je peux vous le dire?
4: Ouais.
0: Avec une carpe.
1: Mais non.
4: Ah. Il est à la pêche, quoi.
1: Et quoi?
2: Il est à la pêche, ouais.
0: Sa bouche lui rappellerait la bouche de sa petite amie.
1: Non, non, non, mais non.
0: Il a été dénoncé par un pêcheur voisin qui l'aurait vu pendant un concours. Le concurrent a trouvé bizarre de voir partir l'homme avec son poisson derrière un buisson.
3: C'est peut-être le mec de la championne qu'on a eu tout à l'heure.
0: Il a été pris en flagrant délit, interdit de tout concours de pêche et dénoncé.

0: Et vous rentrez quand là-dedans?
1: Rentrez.
0: Oui.
1: Pourquoi faire? Ma famille pense que je suis à Munich pour 4 jours et officiellement en train de devenir un monument historique. Voyez, si ça continue, ils vont mettre une plaque sur ma chaise marquée ici depuis samedi en allemand. Attends encore son addition. Allez, je vais repartir en musique. Je vous embrasse. Oh!
0: Quoi?
1: Mais que vois-je?
0: Un ami? Ah, des amis?
1: Des amis! Guten Tag! Allô, ben avec toi! Ya, ya, ya, ya, ya!
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0: Pietre, garantis-moi que cette info est vraie.
1: Non.
2: Si, si, bah si.
0: Non, mais t'es sûr?
2: Enfin, je suis sûr. Ouais, non, mais j'y étais pas.
1: Va falloir qu'on vérifie.
3: Et heureusement que tu y étais pas avec ce que je vais vous dire.
0: Ah, en Angleterre.
2: Moi, j'étais 120 ans de la vanne. Moi, je te le dis, je peux pas le dire.
0: En Angleterre, dire après. Un homme a été accusé d'avoir eu des relations sexuelles. C'est bon, je peux vous le dire.
4: Ouais.
0: Avec une carpe.
1: Mais non.
4: Ah. Mais t'as la pêche, quoi.
1: Mais quoi?
2: Et t'as la pêche, ouais.
0: Sa bouche lui rappellerait la bouche de sa petite amie.
1: Non, non, non, mais non.
0: Il a été dénoncé par un pêcheur voisin qui l'aurait vu pendant un concours. Le concurrent a trouvé bizarre de voir partir l'homme avec son poisson derrière un buisson.
3: C'est peut-être le mec de la championne qu'on a eu tout à l'heure.
0: Il a été pris en flagrant délit, interdit de tout concours de pêche et dénoncé. Et là, à la police qui ne saurait pas trop comment traiter ce dossier à ce jour. Des protections, des associations pardon, de protection des animaux ont porté plainte.
2: Bah en fait, moi, à l'époque, j'ai beaucoup pêché, moi, avec mes cousins et tout.

0: été discrètement mangé par Jean-Louis.
1: T'as encore un bout de Léonie qui n'est pas le
0: La réponse, prochainement. Enfin, j'espère qu'on aura des nouvelles de Léonie.
2: Léonie
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1: Vous êtes en forme, vous êtes chez vous à la maison, peut-être en train de prendre votre deuxième, troisième, quatrième, cinquième, 27e café. Dites-vous que pour beaucoup d'entre vous qui nous écoutent,

0: pour Pietre, mais pour l'autre qui est Jean Bidou.
1: Qu'est-ce qu'il y a,
2: Jean Bidou?
0: Écoutez.
3: Un bon P brûle environ 57 calories.
0: Oh. Depuis ce matin, Pietre aurait brûlé 500 calories d'après les calculs.
4: Facile.
0: C'est génial, je viens de comprendre le secret. Le secret de cet amincissement. Mais alors expliquez-nous, parce qu'on est curieux, monsieur.
3: Si tu pètes 135 fois en une journée, 1 kilo de gras, 7700 calories. Donc en pétant 135 fois, tu auras brûlé 1 kilo de gras.
1: Oh. 135 fois par jour.
0: Il y a 135 fois.
2: Il faut y aller quand même. C'est quand même beaucoup, là.
1: Ouais. Ah, c'est un lundi matin pour bien.
4: Je suis pas loin.
0: Excusez-moi, les gars, il faut avoir des slips en téflon. Enfin, il y a un moment, je connais. Alors, ce monsieur, spécialiste dans la perte de poids, explique ensuite qu'il existe quatre choses en plus d'épée pour brûler les calories.
2: Ah.
0: Exister.
1: Ouais, c'est tous les efforts qu'on fait
0: vivre,
1: chaque jour.
0: Vivre, c'est déjà 60% de tes calories. Le mouvement.
5: Oui, ben.
0: 10%. L'exercice, 5%. La digestion. 25%.
1: Ouais, très important.
5: Alors, c'est-à-dire
0: C'est-à-dire qu'en fait, si tu prends du temps pour digérer, te détendre. Ouais. Alors, monsieur, donc, pour conclure.
3: Donc, si tu au quotidien, t'assures ces quatre manières, ouais. Et en plus de ça, tu envoies un maximum de paix, ta perte de masse grasse va être extraordinaire. Allez, gros bisous.
0: Ouais. Eh ben voilà.
1: Regardez
0: le
1: résultat. Jean Bidou is dead.
0: Eh ben, une bonne dose de paix. Voici un bon truc pour finir le stock de masques FFP2 qui nous restait. Voilà, très bien.
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2: Stouff, les signes qui prouvent quoi?
3: Les signes qui montrent que tu vas te faire engueuler en rentrant.
2: Dans un couple?
3: Dans un couple.
2: D'accord, on y va.
3: Peut-être le tien d'ailleurs, tu vas me dire. Bon, évidemment, il y a le fameux elle ou il utilise ton prénom, ton nom. Ton deuxième prénom que tu ne connais même pas.
2: Quand le chéri ou le doudou disparaît ton prénom revient en première position.
3: Le prénom,
4: c'est que tu vas te faire engueuler.
3: Là, c'est pas bien. T'as le fameux « il faut qu'on parle ». Classique.
2: Et s'il y a ton prénom suivi de « il faut qu'on parle »,
5: Sébastien, « il faut qu'on parle ».
4: Moi, des fois, je me dis « je vais faire pipi » et puis je reste 2 heures dans les toilettes.
3: Moi,
2: je bloque avec une chaise.
6: Tu creuses avec une petite cuillère pour faire un tunnel pour ressortir à l'extérieur.
5: Moi, j'ai été chercher des clopes, ça fait 3 ans que je suis pas rentré.
3: Dans les signes qui montrent que tu vas te faire engueuler, t'as les fameux 3 petits points d'exclamation sur un message qui est très court, ou juste le « ok » avec le point derrière, ou encore quand t'as fait des réponses très courtes à tes questions.
5: Ça,
3: là, c'est qu'il y a quelque chose qui ne va pas, derrière, ça va partir dans pas longtemps.
2: Avec le « tu rentres à quelle heure ?»

0: J'en ai deux.
1: Quelle compagnie? Vraiment, ouais, ça, les poissons, ouais. C'est vraiment un truc.
2: Bah, ils sont contents quand tu leur apportes à bouffer, quoi.
1: 6% des Français ont eu un hamster, un cochon d'Inde ou un petit mammifère. Ça aussi. C'est... 14% des Français ont déjà acheté un cadeau à leur chat pour Noël, alors que le chat a passé Noël dans le carton.
2: Oui, 14%, je trouve que c'est pas beaucoup du tout. Hein. Bah, mais mes animaux, ils ont tous, à Noël, ils ont tous un joujou. Hein.
1: T'es sérieux?
2: À tous les Noëls. Aux anniversaires aussi?
1: Pardon?
2: Ouais.
1: T'offres un joujou à un animal?
3: Ton porc,
1: tu lui as offert quoi? Non, sauf sa femme, il oublie.
2: Bah, Simone, je les ai filmés, à chaque fois, je lui ramène une grosse cagette avec une bougie, une grosse cagette de légumes.
3: Et
2: elle souffle dessus. Enfin, des fois.
4: Les animaux, ils sont à l'hôtel. Hein, chez.
3: C'est peut-être... trop mignon.
1: 8% des propriétaires de poissons rouges affirment avoir déjà changé de poisson sans prévenir leurs enfants pour pas leur faire de peine.
5: Bubule, le pauvre.
1: Ah, c'est vrai
2: bubule
1: que.
2: 2.
1: Bubule 2, bubule 3, bubule 4, c'est vrai que.
5: Et enfin. Vérifier que la chasse soit bien tirée, par contre.
1: 47% des Français ont déjà accusé leur chien ou leur chat d'avoir pété, alors que c'était eux.
2: Bon. Ah, ouais.
4: La classique.
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0: sur le lit, il me balance sur moi, il me fout la bombe dans la tête. Enfin bref, je n'en peux plus.
1: Aide-moi à le chercher.
2: C'est vrai qu'il y a un moustique, on te réveille alors tu dormais bien. Ouais.
3: Il met de la bombe. Moi, j'ai interdiction de mettre de la bombe.
0: Fou, moi, il met la bombe, mais c'est une bombe. Alors, il y en a une bombe sans senteur, mais en fait, elle sent quand même. Et je lui dis, mais réveille-moi avant. Oui, non, mais comme si le moustique allait l'entendre, tu sais. Et le pire, c'est qu'il le tue pas, et après, je l'entends dans mon oreille, et je dis plus rien quand il a éteint la lumière. C'est pas grave, il l'a pas trouvé.
3: Ouais, j'ai pas le droit de mettre un coup de bombe. Ma chérie, elle me dit toujours, elle me dit, non, t'as les prises, tu sais, les trucs de prise.
1: Oui,
3: la dernière fois, le moustique, il était posé.

0: Et oui, ce qui est une tradition locale. Bah, c'est, hein. C'est pour dire que se passe une bonne journée.
1: Voilà, bienvenue, ouais,
0: bien, voilà. Sûr, bien sûr.
1: La fête des voisins.
2: Cordialement. Ouais, elle va être belle.
0: C'est trop mignon. Et quand tu lui as dit cette expression, donc, qui veut dire bienvenue, qu'est-ce qu'elle t'a dit?
2: D'accord.
0: Ok. Ah bah, va bien te faire fourrer l'oignon. Certes. Okay. Bien, j'y vais de ce pas.
1: Pourquoi pas?
2: Voilà. Ah,
0: les gens. Bisous, ma petite Aurore, ouais, je t'embrasse fort.
2: Courage, hein. Oui. C'est mon anniversaire aujourd'hui, j'ai 45 ans, je voulais faire un gros bisou à mon chéri Jojo qui est à l'hôpital actuellement. Et je veux dire que je pense bien fort à lui et que je l'aime de tout mon cœur.
0: Qu'est-ce qu'il a, Jojo?
2: Il s'est fait opérer d'une hanche, il a pris une gamelle en trottinette.
0: Mais c'est ça de vouloir faire le jeune en trottinette, il y a un moment donné, on n'arrête pas de la jouer.
2: Mais, voilà, il faut vivre dangereusement, c'est bien.
3: Bah, ouais, va voir la voisine, elle va te consoler.
2: Une calotte de ses morts à la voisine.
0: Aurore, faut vivre dangereusement, tu me dirais, il fait de l'hélicoptère. Ouais. Oui. Il fait des trucs de fou, c'est casser la gueule en trottinette.
3: Ouais. Ouais, ça fait pas
0: arriver. Vraiment, on va pas sauver le monde avec ça.
2: C'est
4: bon anniversaire encore.
0: On l'embrasse, on t'embrasse fort.
1: Et qu'est-ce qu'on dit, à la voisine?
0: Qu'elle peut.
2: Fourrer l'oignon.
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0: direction du Rocher. À l'Euro de volley, l'aventure se poursuit pour les Bleus. Ils ont battu la Roumanie en 3 manches hier après-midi. L'équipe de France affrontera l'Italie ou la Finlande en demi-finale vendredi à Milan. Et en Ligue des champions féminines de foot, match nul hier soir entre le PSG et le Real Madrid, 1-1. C'était la première journée. Ce soir, Paris FC face au FC Barcelone notamment. Un vrai sprint pour avoir les places en à peine 1h30. Les 14 000 dossards du semi-marathon de Nantes et des foulées de l'éléphant ont été vendus hier. Il reste des places uniquement pour le marathon. Rendez-vous les 24 et 25 avril prochains. Enfin, le temps très très chaud encore aujourd'hui avec 29 degrés dans les rues de Nantes, Saint-Sébastien et Rezé. Du soleil toute la journée. Ce matin, il fait 15 avec un petit vent d'est à nord-est. Il fait assez frais d'ailleurs.
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0: C'est le film le plus attendu de la semaine avec Brad Pitt en mode survie. La sortie aujourd'hui du blockbuster Heart of the Beast. Après un crash d'avion, un ancien membre des forces spéciales se retrouve perdu au cœur de l'Alaska avec son chien. Robert Pattinson est lui à l'affiche de Prime Time, une plongée dans les coulisses de l'émission de télé-réalité américaine To Catch a Predator qui avait fait scandale au milieu des années 2000. L'émission visait à identifier des pédophiles. L'un d'eux s'était suicidé. Côté sortie française, le nouveau film de Jeanne-Héry Garance, 8 ans de la vie d'une jeune actrice incarnée par Adèle Exarchopoulos, en traduction à l'alcool, amour, fête, angoisse et reconstruction. Enfin, l'UGC à Saint-Herblain fête ses 30 ans et pour l'occasion vous déroule le tapis rouge avec des animations, des avant-premières, une journée aussi spéciale pour les enfants. Rendez-vous du 30 septembre au 6 octobre prochain. Bon réveil, Coé sur Europe 2. Le Bifort jusqu'à 7h.
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3: Le tour du monde en 80 jours sur Gulli. C'est un dessin animé. Ah, c'est le film avec Jackie Chan. Ouais. D'accord, très bon. Est-ce que les animateurs de la villa ont déjà fait un tour du monde?
4: Alors, on se connecte tout de suite pour leur demander. Et pour commencer, on a Jean-Luc Reichmann avec nous. Bonjour Jean-Luc.
5: Oui, salut la compagnie.
4: Salut Jean-Luc.
5: C'est Jean-Luc et bienvenue dans les 12 coulées. J'adore. Encore 967 milliards de téléspectateurs hier midi.
6: C'est beaucoup, hein.
5: Ça fait 2330% de part de marché.
6: Incroyable.
5: Je suis blindé. J'ai vu que Gulli diffusait le tour du monde en 80 jours avec Jackie Chan. Et sachez que j'ai déjà fait le tour du monde, j'en ai même fait une bêtise.
4: Quelle bêtise? C'est quoi cette bêtise?
5: Eh bien voici la question. Quelle bêtise Jean-Luc a-t-il fait pendant son tour du monde?
4: Oh. Oh là là.
5: Est-ce qu'il a fait rougir de honte le mannequin Peace en sortant sous Sosie à côté de lui?
7: Ah bah, il y a de quoi. Hein.
5: Ou l'autre?
8: On va dire l'autre.
4: Ouais, parce qu'on l'a déjà vu le mannequin Peace, ouais. C'est pas... Ouais. Ce serait bizarre.
8: L'autre.
5: Derrière l'autre, Jean-Luc. Derrière l'autre, il y avait...

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0: Sur la bite, ça va, chérie?
1: Non, mais c'est vrai que c'est trop. Je comprends que vous fassiez un tout petit peu, mais pas là.
2: C'est
0: quoi l'intérêt, quoi?
1: Bonne nuit, moi. Tu m'aimes?
0: Oui.
1: Non, mais c'est incroyable. Il y a des gens qui se servent de ces trampolines. Ces célèbres deviennent des trampolines, je te le dis. Non, mais il ne faut pas tomber dans le trou du milieu, mais sur les côtés. Si t'as bien, si tu gères bien, tu rebondis.
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1: Je crois qu'il y a un nouvel objet à vendre.
2: Oui, c'est ça, un auditeur, il part vivre en Australie plusieurs mois et pour financer son voyage, il vend son électroménager, notamment des appareils de cuisine.
1: Ça, ils savent faire.
2: On va voir ce que c'est avec Pierre et Marie.
1: Évidemment. Bonjour à tous. Bonjour Maryse.
3: Et bonjour Pierre.
1: Eh bien, bonjour, oui, bonjour, chers auditeurs, bonjour Maryse.
3: Bonjour Pierre.
1: Chers téléacheteurs et chers téléacheteuses, bonjour.
3: Bonjour Pierre.
1: Eh bien, dans ce nouveau téléachat, chère Maryse, bonjour Maryse.
3: Bonjour Pierre.
1: Téléachat spécial, auditeur de Coé sur Europe 2, bonjour Maryse.
3: Bonjour Pierre.
1: Nous allons vendre comme double aujourd'hui, Maryse.
3: Ah, eh bien, nous allons aider un auditeur à vendre deux appareils de cuisine.
4: Excusez-moi Pierre, vous n'avez pas dit bonjour à Maryse.
1: Bonjour Maryse.
3: Ah, c'est vrai, bonjour Pierre.
1: Vous avez raison de le dire.
4: Ouais, c'est mal
1: poli. Je passe à autre chose, parce qu'il se passe des fois, bonjour Maryse.
3: Bonjour Pierre, c'est très poli tout ça. Alors,

0: Ah, vous avez pas dit bonjour à Maryse.
1: Bonjour Maryse.
2: Ah, c'est vrai, bonjour Pierre.
1: Vous avez raison de le dire.
0: Ouais, c'est mal poli.
1: Je passe à autre chose, parce qu'il se passe des fois, bonjour Maryse.
2: Bonjour Pierre, c'est très poli tout ça. Alors, le premier, le voici.
1: Alors, c'est donc, c'est très bon, donnez-moi cet appareil. Cet appareil, voilà. Donc, qu'est-ce donc, cette Maryse?
2: C'est un magnifique air fryer de la marque Ninja.
1: Écoutez, non, Dieu, qu'est-ce que c'est lourd. Belle technologie pour cuire les frites. Alors, je suis en train de lire la notice. Ou manger un bon boulet avec une bonne sauce bien grasse. Il est beau, il brille, il est pratique. Alors, mesdames et messieurs, bonjour Maryse.
2: Ça sort bien
1: aujourd'hui. C'est aujourd'hui le air fafafarou. Le air fafarou de Bincha, le air frifra.
3: Non.
1: Le froufrou, l'air froufrafrix. Le un air froufrouteur de la marque Chicha.
3: Non.
1: Un air friteur, mamie, mais la moi, le.
2: Non, c'est un air fryer de la marque Ninja.
1: Ah, bref, je n'y arriverai pas, Maryse.
2: Et voici un nouvel appareil.
0: Là.
1: Qu'est-ce que Maryse?
2: C'est un cookie-o de chez Moulinex.
1: Merde.
2: Et Pierre.
0: Mais non, c'est vachement bien, cookie-o.
1: Les gens ne savent pas cuisiner.
2: Mais non.
1: Cocotte minute. Alors, les gens cuisinent des nouilles là-dedans. Écoutez, ça fonctionne très très bien. C'est le.
2: Le.
1: Cacao.
2: J'ai pas dit ça.
1: Le cookie glue.
3: Non.
1: Le cookie dingler.
3: Non plus.
2: C'est un chanteur.
1: Le cookie de Momo Tatex. Le coulou coucou stache tache.
3: Non.
1: Le coulou kaki kati du caca kaki coucou coucou coucou.
3: Non.
2: Le cookie haut de chez Moulinex.
1: Écoutez, le coucou dans le cucu de mon ex. Le coucou kaki, nom de Dieu, je n'y arriverai pas. C'est pas ce que j'ai ce matin.
2: Le cookie haut de chez Moulinex.
1: Écoutez, de toute façon, Maryse, moi je fais tout dans une marmite ou une cocotte minute. D'ailleurs, Maryse.
2: C'est vrai.
1: Je vais vous envoyer un petit vocal.
2: Alors, WhatsApp, c'est quoi?
1: Je vous recuirai bien dans la marmite.
2: Oh non, Pierre.
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0: Ça marche très bien. Les news et la météo, 6h30, 7h Europe 2, à tout de suite.
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2: Bonjour, bon réveil, soleil et chaleur pour le premier jour de l'automne. J'y reviens dans un instant sur Europe 2. L'état de catastrophe naturelle reconnu à Couffé et à Mésangers à la suite du violent orage du 16 juillet dernier. Des toitures avaient été percées par les intempéries, des voitures cabossées par des grêlons, des champs inondés. 450 millions d'euros pour soutenir les automobilistes face à l'explosion des prix des carburants. Le coup de pouce de 100 euros pour les grands rouleurs est prolongée jusqu'à la fin de l'année, élargie à 5,5 millions de Français, ce qui représente à peu près 40 centimes par litre. L'État va soutenir aussi certains secteurs d'activité, les agriculteurs, les pêcheurs, le BTP. Des aides sont aussi promises aux aides à domicile et aux infirmières libérales, mais rien pour les auto-écoles qui sont en colère. Présidentielle, les candidats du Parti Socialiste et de Place Publique vont débattre à partir de 20h40 aujourd'hui sur LCI face à une dizaine de Français. Et Presse Océan fait le point ce matin sur la primaire. Justement, Raphaël Glucksmann de Place Publique est soutenu notamment par David Samzin, le maire de Saint-Nazaire, Bassem Assel, ancien adjoint à la mairie de Nantes, ou encore Pascal Bolo, conseiller départemental. Olivier Faure, lui, est soutenu par Johanna Roland, Christophe Clergeau, le député européen, ou encore Karim Ben Brahim, le secrétaire du PS dans le département. Michel Ménard, le président du conseil départemental, n'a pas encore fait son choix. Vote les 9 et 16 octobre prochains. Les conflits au Proche-Orient et la guerre en Ukraine, autant de sujets inflammables qui sont au cœur des prises de parole de ces dernières heures à la tribune des Nations Unies. Emmanuel Macron a fustigé

0: À l'Euro de volley, l'aventure se poursuit pour les Bleus. Ils ont battu la Roumanie en 3 manches hier après-midi. L'équipe de France affrontera l'Italie ou la Finlande en demi-finale vendredi à Milan. Et en Ligue des champions de foot féminin, match nul hier soir entre le PSG et Real Madrid, un partout à l'issue de la première journée. Un vrai sprint pour avoir des places en à peine 1h30. Les 14 000 places du semi-marathon de Nantes et des foulées de l'éléphant ont été vendues hier. Il reste des dossards uniquement pour le marathon. Rendez-vous les 24 et 25 avril prochains. C'est le film le plus attendu de la semaine avec Brad Pitt. La sortie aujourd'hui du blockbuster Heart of the Beast. Après un crash d'avion, un ancien membre des forces spéciales se retrouve perdu au cœur de l'Alaska avec son chien. Et il est question de l'alcoolisme dans le nouveau film de Jeanne-Héry Garance qui sort aujourd'hui. Un film avec Adèle Exarchopoulos dans les ciné de Loire-Atlantique. Le temps tout de suite sur Europe 2.
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0: Les jours se suivent et se ressemblent, secs et bien chauds, 29 degrés cet après-midi dans les rues de Nantes, Saint-Herblain et Rosay. Ce matin, une quinzaine de degrés à Mauves, Sainte-Luce et Thoiry-sur-Loire avec un petit vent d'est à nord-est. C'est l'automne aujourd'hui, sur le calendrier uniquement. Il fera très chaud également demain, 30 degrés prévus. Bonne matinée, Coé sur Europe 2, le Bifort jusqu'à 7h.
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3: En Belgique, un député a été enfermé toute une nuit dans les toilettes du Parlement. Il s'appelle Frédéric Erhardt. Okay. 58 ans, il est resté coincé dans les toilettes pendant 13 heures après avoir participé à une réunion dans un bâtiment qui était juste à côté de l'Assemblée régionale flamande. Le pauvre député avait décidé de se rendre au petit coin. Et à la fin de celle-ci, avant de rentrer chez lui, sauf que la serrure de la porte s'est cassée.
4: Oh, aïe, aïe, aïe.
3: Ce qui lui a valu de rester bloqué dans les toilettes toute la nuit, puisqu'il n'y avait plus personne.
4: Oh, le cauchemar.
3: Mais c'est pas vrai. Donc, on a qui en ligne?
5: On a notre ami bourgmestre.
3: Ah, c'est pas le député, c'est le bourgmestre.
5: Non, on a notre ami.
3: Oui,

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3: Le bar de piètre est en train d'ouvrir.
4: Ouais.
3: C'est le moment, les gars, ça parle d'actu.
5: Qui c'est qui m'a mis un café ?
3: Oui, mais de quelle actu parle-t-il ?
4: Je suis désolé. On met un coup de calva dedans.
5: Bah, ouais.
4: T'imagines, tu fais. Non, mais truc ça, et ça, c'est grave, ça. Hein.
5: De quoi ?
4: On se rend pas compte, là. Mais t'imagines, tu fais tes courses.
5: Ouais.
4: Tu manges healthy, là, comme qu'ils disent, là, machin. Et puis là, d'un seul coup, ta femme, elle se transforme en éléphant rose.
5: Ouais, après, si t'enlèves le rose, c'est déjà un peu le cas, non ?
4: Qu'est-ce que tu es en train de dire là,
5: Je n'ai rien compris.
1: Des substances illicites.
4: Attention, qu'est-ce que tu
3: fais? Ouais, c'est ça, un truc qui se fume.
5: Qu'est-ce qu'ils vont faire de tout le stock là?
4: Ah bah ils vont tout détruire, j'imagine. Ils ont juste mis une palette de côté pour Pierre Palmade, mais sinon le reste, ça dégage. Ah bah ouais, c'est dangereux.
3: Il y a de la drogue quelque part.
4: Illicite, oui. Ouais, il y a de la drogue quelque part, mais ça devrait pas y être.
1: Dans la peuf,
4: non, c'est pas de la drogue, c'est pas de la drogue.
6: C'est une substance dans un truc qui est censé être bon.
4: Exactement.
3: Oh là là, fais pas ton bon élève, toi.
5: Il est pas con, bien.
3: Monsieur, je suis tout.
4: Et là normalement, parce que laisse tomber les deux autres, pas tu vas trop vite. Je savais qu'on pouvait choper des trucs hallucinogènes dans les champignons, mais pas avec les légumes.
5: C'est pas un légume, c'est un fruit. C'est toi le légume.
4: Arrête
5: de picoler, t'as un légume.
3: Ah, ça y est.
1: Un légume, ça serait des tomates.
5: C'est quoi ?
1: Ah, les tomates !
3: C'est les tomates empoisonnées dans une marque...
4: Hallucinant. C'était chez Carrefour, en fait, c'est des tomates en boîte.
3: Ah, c'est en boîte.
1: C'est pas les
3: tomates fraîcheurs que t'achètes en grappe. Ah oui, bon,
4: de la marque Simply. C'est leur truc pas cher, en fait. Conditionnés dans des boîtes de conserve de 800 grammes, les produits ont été commercialisés entre le 7 avril et le 17 septembre 2026 dans les points de vente Carrefour de la France entière. Après, j'ai les références, si vous voulez, ça va être chiant. Bah, ça te fait des alus.
1: Il y a des champignons là-dedans, c'est quoi ?
3: Genre, tu te fais une bolo.
1: Oh, c'est dangereux.
3: Mais c'est dangereux.
4: Ah, bah oui, c'est dangereux.
3: Mais non.
4: Et ouais, des substances hallucinogènes. En fait, ils ont dû mettre un produit dedans, ça a réagi avec. Et après,
1: en plus, c'est horrible parce que tu tes boîtes de conserve, tu les conserves justement. Tu les manges pas tout de suite.
3: Et puis
4: tu
3: oublies.
4: Et puis tu te retrouves en train de faire des bisous à ton placard de porte d'entrée.
3: Merci.
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3: Venez nous écouter tous les matins pour vous réveiller entre 7h et 11h. Et pareil, si vous êtes là l'après-midi, entre 15h30 et 18h pour vous ramener à la maison. Et avant l'émission, les meilleurs moments de la veille. Est-ce que ce ne seraient pas les chansons qui ont été refaites pour la fête de la bière ?
6: Et bien sûr, l'Octoberfest.
3: Il se trouve que j'étais là dans l'émission d'hier et je suis tout ce qui se passe. Vous avez raté un petit bout, ne bougez pas. C'est Europe 2. Bye.
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2: Tout le monde ne peut pas forcément se rendre à Munich pour la fête de la bière. Mais sachez qu'il y a des chansons pour tous les amoureux de la bière. Oui, je rappelle que l'abus d'alcool est dangereux pour la
3: santé.
2: La chanson qui résume la fête de la bière de Munich.
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5: C'est bien résumé.
2: Oui, oui, l'hymne de l'Oktoberfest en France.
6: Qu'est-ce qui passe par la sortie de secours, Cronenbourg, Cronenbourg.
2: Allez, tout le monde,
6: Cronenbourg.
5: La vie d'alcool est dangereux pour la santé.
6: Cronenbourg, bourg, bourg, bourg.
2: Il y a la chanson des amoureux de la bière, mais dans le Nord.

0: hier après-midi. L'équipe de France affrontera l'Italie ou la Finlande en demi-finale vendredi à Milan. Et en à peine une heure et demie, les 14 000 dossards du semi-marathon de Nantes et des foulées de l'éléphant ont été vendus hier. Il restait des places uniquement pour le marathon des 24 et 25 avril 2027. L'UGC à Saint-Herblain fête ses 30 ans cette année et pour l'occasion vous déroulera le tapis rouge entre le 30 septembre et le 6 octobre prochain avec des animations, des avant-premières, une journée aussi prévue pour les enfants. Enfin, le temps très ensoleillé aujourd'hui en Loire-Atlantique, très chaud aussi puisque nous aurons 29 degrés aujourd'hui et demain il fera encore plus chaud, 30 degrés avec un petit vent d'est à nord-est. Il fait 15 degrés en ce moment à Rezé.
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0: Avec le prix du carburant, pensez au covoiturage pour vous déplacer. L'appli Covoitici Pays Nantais propose des lignes sans réservation, des lignes de covoiturage gratuites pour les passagers avec une indemnité d'1,50€ par passager pour le conducteur. Un peu de patience, entre octobre et janvier prochain, 2400 vélos électriques seront déployés dans les 24 communes de la métropole, dans plus de 600 stations. Bon réveil, Coé sur Europe 2.

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1: Salut, 7h04, bonjour. Europe 2, nous sommes aujourd'hui mercredi, c'est le 23 septembre, avec un temps incroyable dans toute la France. Et en théorie, ça devrait continuer encore un petit peu ce week-end. Donc ça va être bien. Qu'est-ce qui... Alors, monsieur Piet.
2: Pas moi, monsieur,
1: qu'est-ce qu'il y a? Qu'est-ce qu'il y a
3: encore? Tous les matins, il y a quelqu'un qui met une tapette à souris
1: tous
3: autour de mon bureau.
1: Tous les matins, on lui mettait une tapette à souris. La la la la.
4: C'est là qu'on voit qu'on vieillit aussi quand tu viens avec ton pilulier, quoi.
1: Mec, t'es venu avec ton pilulier. Il est venu avec sa petite boîte en plastique et devant lui, il me dit ça, c'est de
3: chlorella. La chlorella.
1: La chlorella. Il vient avec ses petites pilules. Il vient avec ses pilules.
3: Ah, les trucs avec les taureaux, ça.
1: Voilà, il boit.
2: Complément alimentaire.
1: Voilà, il a ses compléments alimentaires et il boit son herbe
3: mais non, mais justement, parce que mon rooibos était trop chaud ce matin, donc j'ai pas pu les prendre encore.
2: Ah, là, c'est son rooibos. Alors, c'est pour faire repousser les golfs. Jugé sur la tête.
1: Ouais,

0: Bienvenue sur Europe 2, les champions du monde de l'actu. Si vous quittez votre femme pour aller rejoindre en week-end votre maîtresse, attention déjà, c'est pas bien. Ensuite, préparez le bon argument. Si vous allez trop loin dans vos excuses, plus c'est compliqué, plus faut justifier. Nous aurons la France qui bosse et qui se lève tôt, monitrice d'auto-école. Ah là, tiens, on va en parler, mais eux, ils ont été oubliés dans les aides.
1: Pareil, au fait.
0: Oubliés.
1: Ils sont pas.
0: Ils sont pas dans les aides. Nous aurons, tout à l'heure, et si les saisons pouvaient parler ? C'est vrai qu'on a fait parler d'électroménager, des voitures, on a fait parler, mais les saisons, jamais.
2: C'est l'automne aujourd'hui, je crois.
0: Restez avec nous, on en parlera à 7h30, le son des réseaux. Je vous présenterai une demoiselle charmante, adorable, qui vous explique pourquoi elle ne se lave plus depuis un an. Aurez dans la foulée la villa des animateurs. Retour vers le futur 2, c'est ce soir à la télé. Jean-Pierre Foucault, François Hollande et Jean-Marie Bigard seront là tout à l'heure. Tiens, alors pour commencer cette émission, il y a eu des aides, puisque ça y est, le gouvernement a annoncé 5 millions maintenant de personnes vont être éligibles à la prime carburant, c'est ça
3: 5 millions et demi.
0: Alors c'est 100 euros, et pour les infirmières libérales, si je ne dis pas de bêtises, c'est 80 euros de plus.
3: Ouais, 100 euros par mois.
1: Oui, c'est ça,
3: c'est une petite prime.
0: Non, c'est sur 3 mois.
3: C'est un chèque.
0: Tu l'as, renouvelable tous les 3 mois.
3: Oui, c'est 100 euros pour 3 mois. Ça fait 40 centimes par litre environ.
0: Ce qui est génial, c'est que ça te fait approximativement un petit 35 euros par mois d'essence offert par notre gouvernement.
3: 100 euros, moi, c'est même pas un plein dans la 307 en ce moment. Je suis à 120, quoi.
0: Dites-vous que offert, ça vous sera repris d'un autre côté. Tu tires d'un côté, tu sens que ça tire de l'autre. Donc voilà, c'est 5 millions de personnes. Malgré tout, ils ont augmenté le seuil. C'est le double de l'aide précédente.
4: Mieux que rien.
0: Bon, ensuite, attention, parce que 5 millions, quand tu enlèves tous les gens qui ont oublié leur code France Connect. Ce putain de code où à chaque fois tu fais ah là là, qu'est-ce que j'ai mis déjà comme code France Connect. Bon, tu retombes à 2 millions. Là-dessus, tu enlèves les gens qui ne peuvent pas prendre une semaine de congé
3: pour monter le dossier.
0: Pour monter le dossier.
5: Trop de papier à remplir.
0: T'es à 200 000. En fait, c'est une aide qui n'est pas si chère que ça.
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0: Salut, 7h09, qu'est-ce qu'on écoutera tout à l'heure? On aura du David Guetta avec Love is Gone. Si avec ça vous vous réveillez pas sur Europe 2, on n'y arrivera jamais. Bon café tout le monde, bon petit déjeuner. Vous êtes peut-être déjà sur la route, vous rentrez du boulot ou vous y allez. Tous les matins, 7h-11h, pour se réveiller, c'est nous qu'il faut écouter.

0: 57 ans, décédé dans un accident de voiture. L'opération a réussi, il quitte l'hôpital, il reprend une vie normale. Et c'est un chauffeur de poids lourd qui dit qu'il sait encore faire toutes les tâches du quotidien. C'est, ouais, c'est un fou quand même. Parler, marcher, mais... C'est là où c'est incroyable. Il n'avait jamais eu d'accident de voiture depuis qu'on lui a greffé le cerveau de la dame. Il a 5 accidents de la route en moins de 2 semaines.
1: Mais non.
0: Ouais.
1: Wow.
0: Bon, je vous laisserai faire le raccourci que vous avez envie de faire.
1: Ah.
0: Voilà, voilà.
1: C'est étrange, hein.
0: Oui, ouais, c'est quand même bizarre. Ouais. C'est fou, un cerveau de femme, 5 grammes.
1: Mais non, hello.
0: Bah, c'est ça.
2: Mais c'est 5 créneaux en plus.
3: On n'a rien dit, c'est la science.
0: Alors, c'est la, mais c'est la news. C'est la news. 5 accidents en 15 jours.
3: Ah oui, c'est la science.
4: Et depuis, il fait chier sa femme tous les jours.
0: Il fouille dans les portables depuis. C'est pas ce qui se passe. Et puis il fait la tête pour rien. Ah, maman. Troisième champion, un Américain originaire du Dakota. Alors celle-là, elle est incroyable. Il a fait croire à sa femme, pour rejoindre sa maîtresse en week-end, que sa mère était décédée.
3: C'est pas mal, ça.
1: Non.
2: Ça fait 4 fois.
0: Hein. Et alors madame l'a cru. Madame l'a cru et lui a dit, j'ai besoin de gérer seule ce moment de peine. Elle lui a dit, je te comprends mon amour. Elle a laissé gérer seule ce moment délicat. Et dans un élan de compassion, elle a tellement voulu bien faire, elle a créé une cagnotte sur les réseaux pour trouver des fonds pour financer une partie des obsèques jusqu'à ce que la maman veuille participer à ce fonds. Et se dit, c'est quand même très étrange parce que je ne suis pas mort. Et donc, elle a commenté sur le chat de la cagnotte et elle a demandé à quelle date elle devait être enterrée.
1: Aïe, aïe, aïe, aïe, aïe. Les problèmes.
0: Je voudrais avoir une pensée pour ce monsieur qui a dû avoir un sale retour de week-end.
3: Je confirme, oui.
0: Et il paraît que c'est lui qu'on enterre réellement ce week-end.
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0: Salut, il est 7h15, 7h02. Vous restez là dans un instant, la France qui bosse et qui sève tôt.

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0: là-bas, elle ne
1: se fera pas appeler Stouff. Marie Chantal.
2: Et les gamins, elle va les recoiffer en crachant.
3: Marie Chantal de la Bigne. Tout le monde va être coiffé avec la.
4: Tu sais à peu près où tu seras placé, toi ?
0: Non, pas du tout. Je le serai là.
3: Il paraît que c'est à côté de lui, juste à côté, tu vois.
5: Elle a la table à 50 000 $.
3: Et les gens, d'ailleurs, diront c'est qui le monsieur en blanc à côté de Stouff ?
0: N'importe quoi. Arrêtez de dire ça.
3: Non, mais c'est bien.
0: Tu dans la foule, les gars.
3: Tu me raconteras ? Parce que moi, je trouve que je voulais y passer, mais j'ai pas de.
4: Ah ouais ?
3: Bah non, en même temps, j'ai pas non plus demandé dans tous les sens.
0: Bah, fallait demander. Pourquoi t'as pas demandé ?
3: J'ai pas demandé.
1: Tu vois, t'as eu Guetta qui t'a invité, mais le pape, non.

0: Fallait demander, pourquoi t'as pas demandé?
1: J'ai pas demandé.
2: Tu vois, t'as eu Guetta qui t'a invité, mais le pape, non. Manque ça dans ta vie.
3: Roland Garros aussi, il invite, mais bon, bon.
4: Je suis invité à l'after, par contre.
2: Avec DJ Snake.
4: Bon, Aurore, on lui fait un bisou dans la France qui bosse et qui se lève tôt à 7h23. Ça va, Aurore?
5: Bonjour Koé, bonjour l'équipe.
4: Bonjour ma petite Aurore, monitrice d'auto-école. Voilà.
0: Ah, alors c'est,
4: les doubles commandes, les fameuses doubles commandes. Ouais. Ça existe toujours, ça évidemment, ça n'a pas bougé.
5: Il vaut mieux, oui.
4: Moi, j'avais fait. Moi, tu sais que mon
5: moniteur. Bonne sécurité.
4: Tu sais que mon moniteur d'auto-école, une fois, j'avais passé mon permis à Laon, dans l'Aisne. J'avais 18 ans et il y a un gars qui nous a fait une queue de poisson en ville. Et mon moniteur d'auto-école, il m'a dit lâche les pédales.
2: Je prends le relais.
4: Et en fait, je tenais le volant et il coursait le gars et il me faisait m'arrêter. Il me disait tiens le volant, tiens le volant.
2: C'est bien, il montre bien l'exemple.
4: Voilà. Et le gars,
2: ils vont pas faire.
4: Et dans la descente de la ville, parce que Laon c'est une ville qui descend. Et ben, je tenais le volant, je devais être à transpiration. Et lui, il accélérait, il s'arrêtait à 10 cm de son pare-choc et il passait la tête par la fenêtre. Alors
3: Sébastien, ouvrez votre fenêtre et faites un doigt.
4: Allez-y Sébastien, les mains sur le volant, réglage du doigt par la fenêtre. Et non mais je lui ai dit, mais vous savez que je suis élève et il dit oui mais attends, on va se le faire. Ah non mais je pense que tu n'es pas comme ça, Aurore. Tu es monitrice à quel endroit?
5: À Orléans.
4: Où?
3: Orléans.
4: Très bien.
5: 45.
4: Ouais, 45.
0: Attends, et on n'a pas demandé pour l'essence comment elle fait.
2: Elle n'y aura pas.
4: Alors, elle est peut-être que monitrice. Est-ce que oui, mais c'est que ça change quoi? T'es la patronne de l'auto-école?
5: Oui.
4: Eh ben, t'as vu, il n'y aura pas d'aide.
3: Et c'est ouf, ça.
5: Il n'y aura pas d'aide. On a le droit de faire un prêt à taux zéro pour justement pour garder notre trésorerie, comme le PGE, quoi, en fin de compte. On a le droit de demander de décaler notre URSSAF si on a des problèmes. C'est du grand n'importe quoi.
4: Oui, mais
6: pas des gros rouleurs.
4: Et ça c'est oui. Sur le papier. Hein, parce qu'avant qu'on te dise oui à tout ça pour décaler ton URSSAF, décaler ton machin, ils te demandent déjà d'être à jour de tout.
3: Sans commission.
4: C'est pas instantané.
2: Après, à eux de s'adapter hein, avec

0: discute sur peut-être le prix, non, de
1: ça va arriver.
2: Non, non, j'arrive pas à me résigner pour
1: mais
2: le moment.
1: Si, moi, je vais te dire un truc. Dans les descentes, à Orléans, il y a des descentes, tu coupes le contact et puis le gars, tu laisses en roue libre. Et puis ça passe, bien sûr.
2: Il n'y en a pas beaucoup sur Orléans.
1: Voici les questions. Qu'est-ce que le point de patinage? C'est ce qui va arriver à Madame Cheval.
3: Je t'avais enregistré le patinage artistique.
1: Le point de patinage. C'est des points de rencontre pour se rouler des patins entre automobilistes, où c'est un moment précis où le disque d'embrayage et le volant moteur entrent en friction progressive.
2: Magnifique, la 3.
1: Excellent.

0: Toujours la 3.
1: Ah, oui. Qu'est-ce qu'une éco-conduite? C'est quand tu siphonnes le réservoir d'un autre véhicule.
2: Ouais, pratique, c'est moins cher.
3: Économique.
1: Ouais. C'est une conduite.
0: Ouais, c'est pas mal ça.
1: Duite. Duite. Duite.
3: Oh. Ah oui, il y a un
1: éco. C'est de l'éco-conduite. Ou c'est une technique de conduite souple, responsable et préventive.
0: Celle-ci, ça permet justement de garder du carburant.
1: Ben ouais. Voilà, ah, oui. Moi je te l'ai dit, coupe le contact. Bravo. Tu coupes le contact dans la descente, tu jettes les clés, puis c'est tout, ça va aller. Je t'embrasse très très fort. Vas-y, passe un bonjour à qui tu veux.
0: Je passe un grand bonjour à toute mon équipe, je leur fais plein de gros bisous, et à ma fille qui est taxi et qui vous écoute tous les jours.
1: C'est pareil, vous êtes en galère dans la famille. Décidément, la montée de l'essence, à chaque fois, ça doit impacter le moral au poulet du dimanche.
2: Ouais.
1: Je t'embrasse très très fort.
0: À la famille, oui.
1: Bisous à toi, bisous.
0: Bisous
1: ma belle, bisous.
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1: On embrasse toutes les familles qui nous écoutent. Dans un instant, juste après Guetta, les news.

0: Réveillez-vous avec tous les matins, gagnez le montant du loyer. Je vous le dis tout de suite, l'argent du loyer, vous en faites ce que vous voulez. Vous pouvez le passer en vacances pour combler le trou du compte en banque. Tiens, surtout que ça va bouger, vous avez vu, pour les découverts. Je vous en parlerai dans un instant. J'ai pas encore bien compris comment ça marchait, mais si, j'ai compris un truc. J'ai l'impression que ça va encore emmerder un tout petit peu plus les gens et ça va prendre du temps aux banquiers. On en parle dans un instant. Et si les saisons pouvaient parler, que dirait-elle? Puisque je rappelle que c'est officiel, nous sommes en automne.
1: Oui, aujourd'hui.
0: Mais bon, même si par la fenêtre, c'est pas réglé.
1: Il y a des incendies partout.
0: C'est ce qu'on va entendre là dans un instant. Ce sera quoi?
2: Miley Cyrus.
0: Il est bien ce titre. Le son des réseaux avec une dame qui ne se lave plus depuis un an. Oh. Et puis la Villa des animateurs avec Retour vers le futur 2. Ouais. On aura François Hollande, mamam. Les news, la météo, 7h30.
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4: Bonjour, un temps estival pour le premier jour de l'automne. J'y reviens dans un instant sur Europe 2. Le bâtiment bleu domine les bords de Loire. Béguinçay, officiellement classé monument historique à Nantes. L'inscription a été faite en mars dernier, mais la plaque a été reçue à l'occasion des journées du patrimoine. L'usine de sucre a été construite entre 1935 et 1937. 450 millions d'euros pour soutenir les automobilistes.

0: appelé un moratoire sur les frappes contre les sites énergétiques en Russie et en Ukraine. Donald Trump a de son côté à nouveau menacé d'anéantir l'Iran, tout en prévoyant un accord possible. Elles sont censées remplacer un jour le smartphone, c'est ce que pense Mark Zuckerberg. Le patron de Meta dévoile aujourd'hui ses nouvelles lunettes connectées. Elles seront dopées par un agent IA baptisé Muse, des lunettes qui suscitent des inquiétudes autour de la violation de la vie privée en raison de leurs caméras intégrées. En France, par exemple, la justice enquête sur des vidéos de femmes filmées à leur insu dans la rue. La présentation en grande pompe de la route du Rhum hier à Paris. 118 skippers seront au départ de la course. Le 1er novembre, près d'un million de personnes attendues à Saint-Malo pour l'occasion. Une édition sans l'une de ces légendes, Roland Jourdain, double vainqueur en 2006 et 2010. En raison d'un problème cardiaque, il doit renoncer à la course. Il doit être opéré. La route du Rhum, départ de Saint-Malo le 1er novembre.
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0: Les jours se suivent et se ressemblent, sec et bien chaud, 29 degrés cet après-midi dans les rues de Nantes, Saint-Herblain, Rosay, La Chabossière à Couëron, idéal pour la balade à pied. Ce matin, une quinzaine de degrés à Mauves-sur-Loire, à Sainte-Luce et à Thoiré avec un petit vent d'est à nord-est. Dans le ciel, de belles éclaircies tout au long de la journée. Il fera encore plus chaud demain, 30 degrés. 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
1: Aujourd'hui, on va faire la chaleur. On va faire la chaleur aujourd'hui, hein. Aujourd'hui, t'es là, tu chantes, tu fais la boum boum boum boum boum, c'est la chaleur. C'est la chaleur, ça va nous bien dans ton corps. C'est trop, après, c'est tout l'été, tout là, tu as mis les bombes solaires, tout là, comme ça, tu fais les.
2: Mais non, c'est l'automne.
1: C'est l'automne.

0: Je vous donnerai le score d'ici quelques minutes. L'équipe est en forme, vous allez bien?
1: Oui.
0: Moi aussi, ça va très très bien. Qu'est-ce que je voulais vous dire? J'ai le temps de quoi? Je n'ai pas le temps. Si les saisons pouvaient parler. Ça y est, c'est aujourd'hui, c'est l'automne.
2: Oui.
0: Bienvenue, automne.
2: Ça se voit pas, mais.
0: Au revoir, été. Ça ne se voit pas du tout.
2: Mais pas du tout.
0: Alors, et pourtant, j'adore cette saison. C'est un peu plus humide, ça sent bon dans les sous-bois.
2: C'est doux, c'est.
0: Il y a quelque chose.
2: Moi aussi, j'aime bien.
0: Là,
1: j'aime bien, moi, là.
0: Non, mais c'est
2: oui,
0: pas.
2: Mais là, parce qu'on est encore en été, là.
0: C'est ouf, nous sommes dans l'hémisphère nord.
1: Oui, oui, mais tu
0: sais. Moi, j'ai plein d'amis qui habitent.
1: Tu veux dire avec l'automne, mais.
0: Moi, j'ai des copains qui habitent dans l'hémisphère sud. Les 33 degrés, ils en peuvent plus.
1: Ouais,
0: j'adore. Non, mais t'adores, mais parce que tu le vis pas tout le temps.
1: Bah,
0: toi,
1: j'aimerais bien.
0: Toi, tu l'as vécu 3 semaines cet été. Eux, ils le vivent depuis le mois de mai. Ils n'en peuvent plus.
1: Bah,
2: non, c'est pas l'hémisphère sud qui sont racontés.
0: Non, mais l'hémisphère sud, la partie sud de l'Hexagone. Vous avez compris ce que je veux dire, la partie sud de la France.
1: Ah, mais je l'ai vu cet été. Mais ils ont vraiment une autre vie. Ils étaient en train de se baigner ce week-end.
0: C'est une autre vie. Je suis d'accord.
1: Genre, j'arrivais, je me suis dit, mais moi j'étais avec mon manteau, machin. Oui, c'était tous en short, jupe.
3: C'est les galets, c'est nul.
0: Je suis d'accord que c'est pas Marseille, Antibénice qu'on fait la fortune de Damar Thermolactyle.
1: Voilà.
0: Je suis d'accord. Donc, premier jour de l'automne aujourd'hui. Si les saisons pouvaient parler, que dirait le printemps?
4: Debout tout le monde, il fait beau, la vie est belle.
0: T'as raison.
4: Oh, un oiseau.
0: Je l'imagine comme ça, moi, le printemps. Si l'été pouvait parler, il dirait quoi?
4: Tout le monde à poil! Profitez du soleil! Yeehaw ! Oh, un petit poisson.
0: Que dirait l'automne ?
5: Vous êtes calme, serein. Un vent léger fait tomber des feuilles qui vous caressent le visage. Bienvenue en automne.
0: Pas mal, hein ?
3: Oh, ouais, c'est sympa.
0: Que dirait l'hiver ?
4: Bataille de boules de neige ! Wouhou !

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3: Alors, la demoiselle que vous allez entendre n'a pas pris de douche. Elle essaie de vous présenter, si vous êtes peut-être à l'heure de la douche, vous l'avez prise ce matin, ça vous a saoulé. Parce qu'il y a des gens, des fois, c'est pas le premier truc de rentrer sous l'eau. Moi, maintenant, j'ai pris le truc, moi, maintenant. J'ai eu une phase adolescent, je vous cache pas, si je pouvais l'éviter la douche, je pouvais la contourner, je la contournais.
4: On a tous eu
3: cette phase. Hein.
4: Là, tu sais,
3: tu fais,

0: On va terminer, madame. Hein, là.
1: Et mes cheveux, je les lave avec du jaune d'œuf. Oui. Et tout ça, je les lave pas en fonction des dates, mais vraiment juste quand j'en ressens le besoin. Oui, de base, c'est ça. Alors. Il est temps de revenir aux sources, d'écouter vraiment nos corps et de remettre des choses naturelles sur et dans nos corps. Je trouve que c'est hyper important. Et si t'es d'accord avec ça, tu peux liker la vidéo et la republier pour commencer à changer les mentalités. Voilà, c'est un travail qu'on doit faire madame. Ensemble. Ça c'est une très belle journée.
0: Voilà, en tout cas, je l'ai vu, elle était dans sa voiture, seule, tellement ça devait sentir bon. Elle avait pas d'amis. Bah, vous savez quoi, ne prenez pas de douche. Ouais. Vivons heureux, sans angoisse, en puant.
2: Voilà.
0: Il est 8h15. Vous restez avec nous, la villa des animateurs arrive.
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20: D'après les spécialistes de l'intelligence artificielle, dans 10 ans, les robots auront

0: Et enfin, motus. C'est comme motus, mais au Portugal.
1: Motus.
0: Les boules.
1: Motus.
0: Je ne fais pas bien l'accent en portugais. Motus. C'est comme, donc, je disais motus au Portugal, les boules sont remplacées par des parpaings.
2: Ah, bon, bah là, c'est simple, Jean-Pierre. Ouais. C'est la réponse à Sacrée Soirée.
0: Sacrée Soirée.
2: Oui, présentée par le beau gosse Jean-Pierre Foucault. Et ouais, c'est notre dernier mot, Jean-Pierre.
0: Est-ce que c'est la bonne réponse? Suspense tellement insoutenable que le groupe Tragédie a arrêté de chanter. Pardon, ça fait déjà 10 ans qu'ils l'ont fait. C'est la bonne réponse.
2: Bravo.
0: Vous remportez un iPhone Duo.
2: Ah,
0: iPhone Duo grâce à Europe 2. Bravo, attendez. Ah bah non, il ne reste que deux iPhones 3GS.
3: Ça fait deux iPhones, c'est
0: allez,
3: bien.
0: Allez, bisous.
2: Bah bisous, merci Jean-Pierre, bonne journée à vous. On a François Hollande avec nous maintenant.
4: Bonjour
2: monsieur le Président.
4: Bonjour à tous. Pardon, je digère pas le mot bourguignon de ce matin. J'ai entendu que vous parliez du film Retour vers le futur. Eh bien, oui. Figurez-vous que j'aimerais bien retourner dans le passé. Oui.
2: Ah, vous aussi? Et pourquoi donc?
4: La cantine.
2: Ah, voilà.
4: Arriver avec les copains, pieds sous la table et ne manger que des trucs dégueux, mais maman quand même. Vous vous souvenez, la Macédoine entourée de la tranche de jambon. Il y avait du riz aussi avec le gros bout de sauce béarnaise.
3: Oh, c'était bon ça.
4: Sans oublier les bouchées à la reine ou encore les friands. Par contre, le pamplemousse en dessert avec le sucre dessus. Vraiment, faut arrêter le mieux. Ça reste quand même le self au collège ou au lycée.
2: Ouais.
4: Frites à volonté, super méga
2: Super monsieur Lande. Merci beaucoup pour ces précisions. On va finir avec Jean-Marie Bigard.
5: Ça va, mais costaud, tu vois. J'aimerais aller dans le futur.
2: Pourquoi ça, Jean-Marie?
5: Si ma femme continuera à me casser les couilles en racontant sa journée quand je rentre à la maison. Non, on veut pas.
2: Du calme, Jean-Marie. Détendez-vous et détendez-nous avec une petite blague, s'il vous plaît.
5: C'est un gars, tu vois.
2: 7h54.
5: Va, je sais lire l'heure.
2: Oui, mais bon.
5: Un gars, tu vois, va prendre l'apéro chez un copain, tu vois, qui est chef d'entreprise. Tu vois, le gars lui explique, dit, tu sais, sans doute, je suis divorcé depuis 6 mois. Et comme mon ex était ma secrétaire, tu vois, j'ai dû trouver une solution, je vais te

0: Restez avec nous sur Europe 2. Dans un instant, nous reviendrons sur l'intien des discours. Vous savez, ça, c'est la joie d'Internet du président Macron de 2017 qui ressort. On l'appellera tout à l'heure parce qu'il y a une légère différence. Alors, faut-il avoir peur de la guerre avec la Russie? Faut-il avoir peur d'une guerre hybride? Et surtout, qu'est-ce qu'une guerre hybride? Je vous expliquerai tout ça à 8h. Le loyer peut tomber dans un moment à l'autre. Je vous appelle, je vous dis bonjour. Quelle est la seule radio qui paie votre loyer?
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0: Restez là, vous ne partez pas, vous êtes heureux, vous êtes détendu. Nous aussi.
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de covoiturage sans réservation, gratuite pour les passagers. L'indemnité est d'€1,50 par passager pour les conducteurs. Et en ce moment, des ralentissements sur le périph' nantais à hauteur de la Porte du Vignoble, des Sorinières et côté périph' est également. 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

0: Il tire au but, le gardien il part. Le gardien il dit non.
1: Il refait son lacet.
0: Ouais. Le gardien il dit si par malheur je l'arrête.
2: Mais bah, Faucon, même.
0: Voilà, donc, et puis on me dit aussi que les deux opposants ont commencé leur défaite. Okay. Ont commenté pardon leur défaite. Ils ouais. auraient dit. Ah bah rien. Non rien. Parce qu'entre temps ils se sont suicidés.
1: Ah mince.
0: Deux balles dans le dos. Ah.
1: Ça, ça arrive.
0: Vous savez, des fois on exagère hein, sur les pays qu'on connaît pas bien.
3: Oui, oh, on exagère. Cliché, tout de suite.
0: Bon, on est mauvaise langue. Et il y aura le loyer à gagner. On fait comment, Stouff, pour gagner?
4: On envoie un SMS au 7 12 13, on met bien loyer L-O-Y-E-R au début de son message.
0: Je vous appelle, je vous dis quelle est la seule radio qui

0: écoute, c'est pas si désagréable que ça.
1: Le chaos total.
0: Ça nous permet de nous retrouver. Les enfants sont plus sur le Wi-Fi. Je trouve ça sympa.
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0: Dans un instant, qu'est-ce qu'on écoutera, monsieur Vito?
1: Avril Lavigne.
0: Très bien. Énorme, ça. Ça, c'est seulement chez nous. Il y aura tout à l'heure les bâtards du jour, le top de Stouff qui reviendra sur le mercredi parents-enfants, c'est ça?
2: C'est ça, sur les moments où les parents se cachent de leurs enfants.
0: Mais vous savez qu'avec Instagram, tout ressort. On est retombé sur une interview sur une chaîne info de notre président. On est en 2017.
3: Ouais. Ah, il veut 9 ans.
0: Être président.
3: Oui.
0: Ah oui, il veut y être. Et là, il dit cette phrase sur la baisse de la dette et les économies. Tendez bien l'oreille.
4: Moi, je fais 60 milliards d'économies à la fin du quinquennat par an. D'accord?
5: Non, 60 milliards sur les 5 ans.
4: Non.
5: Ah, 60 milliards par an.
4: Oui. Comment c'est? Parce que je comprends que pour nos auditeurs, c'est très compliqué à comprendre.
0: Ah oui, ça c'est compliqué à comprendre.
1: Enfin, c'était beau, du coup, l'annonce a été belle.
0: C'était beau, par contre, 9 ans plus tard, on a bien compris qu'on était à 1300 milliards de dettes en plus. Ça, vraiment, on l'a bien compris. Alors, que s'est-il passé entre-temps? Appelez-moi le président, on va essayer de régler ce problème.
1: Les comptes ne sont pas bons.
0: Non, mais il y a un truc à merder, ça.
6: Communication avec le standard de la présidence de la République française.
0: Merdé quelque part.
7: Et mercredi, c'est le show. Et mercredi, c'est vraiment chaud. Et mercredi, ouais, c'est vraiment chaud. Nanananananana. Allez, chaud, chaud, chaud, chichi, beignet, pomme d'amour, c'est juste à côté.
0: Ok.
7: À tous ceux qui veulent jouer, j'enlève mon slip, il faut attraper le pompon,
0: président.
7: Ok, let's go, go, go, go.
0: Monsieur le président, doucement, monsieur le président, on est en direct sur Europe 2, monsieur le président.
7: Pop Radio.
0: Oui,
7: c'est important de le dire. Bien et sûr. Quoi doucement? Les Français savent que je suis en roue libre et que j'en ai plus rien à péter du pays.
0: Oui,
7: voilà, alors, je vous le dis.
0: Ouais, mais quand même, là, les Français vous détestent de plus en plus, monsieur le président. Je suis obligé de vous le dire. Encore plus, puisqu'en 2017, vous disiez que vous feriez 60 milliards d'économies à la fin de votre premier quinquennat par an.
1: Par an.
7: Oui, mais là, on est à la fin du deuxième et je n'ai rien dit. Les oreilles, c'est comme les fêtes. Ça se lave.
0: Oui. Monsieur le président, arrêtez de faire l'enfant. C'est nul, là. Vraiment.
7: C'est nul, toi-même. C'est celui qui dit qui est. On sait juste que je parlais du premier quinquennat, pas du deuxième. Bis, bis, ah, la carotte.
0: Non, faut arrêter.
7: Bis, ah, la carotte, la nanère.
0: Non, vous n'avez pas tenu vos promesses, je veux dire, c'est tout. Voilà.
7: Poète camembert. Oh. Ça arrive de promettre des choses et qu'on ne le fasse pas derrière. Une fois, j'ai promis à Brigitte que je ne la tromperai pas et...
0: Et non, vous finissez la phrase. Et alors donc, alors vous l'avez... Non, monsieur le président.
7: Oui.
0: Non.
7: Non, mais en fait, j'étais...
0: Oui.
7: Je vais vous expliquer. En fait, j'étais à une soirée de charité.
0: Oui.
7: Et il y avait Dave.
0: Ouais.
7: Le chanteur Dave. Oui. Ah, Nina. Et bah, dodo, j'ai cru que c'était Brigitte. Je l'ai embrassé. Et voilà. C'est parti en cacahuète.
0: Ouais, je sais.
7: Ah, c'est terrible, je reconnais, c'est terrible.
0: Ouais, c'est une erreur, c'est une boulette. Vous perdez encore plus de points, monsieur le président. Les Français sont en colère, Brigitte en colère. Et puis aussi, visiblement, envers le pape. Là, vous aviez dit partout, vous n'auriez aucune de ces messes. Enfin.
7: Oui.

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12: C'est le moment pour vous d'être près du téléphone, en tout cas si vous vous êtes inscrit au 7 12 13, parce que je vais vous appeler et vous poser une seule et même question. Quelle est la seule radio qui paye votre loyer? Et vous allez me répondre. Et ça sera à gagner. Qu'est-ce qu'on écoutera dans un instant? On aura du Avril Lavigne.

0: c'est Linda.
1: Linda ?
2: Oui ?
1: Quelle est la seule radio qui paie ton loyer ?
2: Europe 2 !
1: Excellent, ma Linda !
3: Bravo !
1: Bravo ! Comment ça va, ma belle ?
2: Merci.
1: J'ai l'impression, que c'est... J'ai l'impression que je fais plaisir. Tu vois,
3: ouais.
1: J'ai l'impression que je fais plus plaisir que l'appel de la banque qui dit non, vous allez nous rendre votre carte bleue là maintenant.
2: Ouais. Ah, bah,
1: oui. Linda, t'habites où, ma belle?
2: J'habite à Auray, dans
1: Morbihan. Comment ça se passe la vie? Oh, t'es émue, que ça va. C'est ce qui se passe.

0: Comment ça se passe la vie? Oh, t'es ému, que ça va. C'est ce qui se passe, on arrive au mauvais moment?
1: Non, du tout, au contraire, c'est des larmes de joie.
0: Ah, bon, ça va, ça me fait plaisir. J'arrive au moment, est-ce que j'arrive au moment où on a besoin de sous?
1: Mais toujours, en fait.
0: Ouais.
1: Toujours.
0: Et ça va pas longtemps.
1: Je suis maman célibataire, donc forcément, quoi, c'est galère.
0: Maman célibataire, d'accord. T'as combien d'enfants?
1: J'ai une fille.
0: Comment elle s'appelle?
1: Elle s'appelle Maïva.
0: On fait un gros bisou à Maïva. Qu'est-ce que tu fais comme métier? Comment t'arrives à gérer tout ça?
1: Bah, en allant bosser et en se réjouissant chaque matin de se lever et d'être en vie, tout simplement.
0: Non, mais elle a raison. Ouais, et d'avoir une fille, en belle, en bonne santé aussi. Enfin, c'est tout ce que je souhaite.
1: Exactement, c'est la santé et voilà, et de faire du bonheur aux gens parce que bah, y a des gens qui pètent plus les plombs alors que ça peut être pire tous les jours. Donc, on va se réjouir de ça, c'est déjà énorme.
0: Tu as raison. Qu'est-ce que tu fais comme métier?
1: Je suis directrice adjointe chez. Je peux dire l'enseigne ou pas?
0: Évidemment, bien sûr que oui.
1: Chez Action.
0: Et ben voilà.
2: Les bougies.
3: Et elle a toutes les nouveautés avant tout le monde.
0: Alors, les décos de Noël, elles sont arrivées?
3: Ah oui.
1: Mais bien sûr, ça fait déjà depuis 3 semaines.
0: Oui. Alors, mais maintenant, vous allez les mettre le 14 juillet, ouais. Gagner du temps.
1: Non, mais c'est clair.
0: Ah, elles sont belles, les décos de Noël, cette année? T'es contente?
1: Il y a des nouveautés cette année, ouais, carrément.
0: Il y a des boules.
1: Parce qu'après, il n'y en aura plus.
4: Ils ont les gnomes en mousse, là, tu sais, dans les espèces de peluches. C'est des gnomes où tu vois pas la tête, il y a que le gros nez qui dépasse. Ah, oui. Et ça coûte pas grand chose.
0: Vous avez les gnomes?
4: Et c'est trop bien.
0: Vous avez les gnomes en mousse?
1: J'adore les gnomes, on en a à chaque saison, les gnomes.
4: Ah, les gnomes, bah, j'en achète tous les ans, j'en achète un ou deux, j'en mets partout dans la maison. C'est trop mignon.
0: Ça mignon,
1: voilà. Là, ils sont en colonie en haut d'un meuble, tu vois. Ouais. Et bon.
0: Donne-moi le montant de ton loyer, Linda.
5: Dans des citrouilles, parce qu'il y a
1: 645 euros.
0: Combien tu m'as dit?
1: 645 euros.
0: Je vais demander à Josiane immédiatement, qui est notre comptable. Josiane, ma petite Josiane, c'est ton coé pour le loyer,
5: Josiane.
0: Sauter.
5: Elle va sauter. Ouais. Ouais.
0: Ah. Oula.
6: Oh, Jean-Pierre Foucault, ça va?
0: Oula.
6: Oh, Jean-Pierre Foucault. Ça va?
7: Ah, pas faux.
0: Ah, il est là.
4: Pas faux, Jean-Pierre.
0: Elle
4: lui tombe dessus.
0: Ah oui, elle est tombée sur le capot. Elle tombe sur Jean-Pierre. 645 euros que l'on envoie chez Linda du côté doré. Je te fais un très très gros bisou. Et je suis heureux.
1: Merci beaucoup.
0: Je suis heureux que tu passes une belle journée.
1: Mais carrément, je vais aller au boulot justement et parce que je vais dépanner un autre magasin, donc c'est pas à côté de chez moi, alors que d'habitude je suis à 3 minutes. Mais justement, la solidarité, elle est hyper importante de nos jours, donc faut garder espoir et puis justement rire comme tu me fais chaque matin, c'est mon bonheur au quotidien.
4: Bah, si tout le monde était comme toi, je pense que la France irait un peu mieux.
0: Vous êtes pas nôtre.
4: Parce qu'elle est courageuse un peu.
0: Ouais, mais tu sais qu'il y a beaucoup de gens qui sont très courageux.
4: Je sais bien.
0: Malheureusement, on parle souvent des branleurs qui font rien et voilà, et des gens courageux qui se lèvent et qui se disent comment ils vont boucler la fin de mois, c'est la majorité hein, des gens qui nous écoute. En tout cas, je te fais un gros bisou.
5: C'est une bretonne aussi.
0: Bisous, Malina.
1: Je fais un gros bisou à toute l'équipe, mais merci beaucoup. Mais cette journée, je vais avoir mon anniversaire dans peu de temps. Je te suis depuis que j'ai 14 ans, Chloé, mais c'est juste de la balle en fait.
0: Oh bah c'est énorme.
1: Il
0: en a 72. Vous imaginez un peu. Imaginez comme je suis vieux.
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0: Ça fait du bien de prendre ce bonheur, non? Et là, vous montez le son. Vous êtes en voiture.
4: Ah ouais.
0: Il fait beau. Vous avez un cabriolet, ouvrez-le. Puis après, vous allez le refermer, il ne servira plus pendant 6 mois. C'est le moment d'écouter ça très fort.
4: Il chie des balais.
0: Allez, il chie des balais. Attention. C'est maintenant.
4: Non.
0: Ah, c'est pas là, c'est après. Ça va être là. C'est maintenant.

0: bord de la Loire à Nantes, Béguinçay, officiellement classé monument historique. L'inscription a été faite en mars dernier, mais la plaque a été reçue à l'occasion des Journées du patrimoine. L'usine de sucre a été construite entre 1935 et 1937. 450 millions d'euros pour soutenir les automobilistes face au prix élevé des carburants. Le coup de pouce de 100 euros pour les grands rouleurs est prolongé jusqu'à la fin de l'année, élargi à 5,5 millions de Françaises, qui représentent 40 centimes par litre. L'État va aussi continuer de soutenir les agriculteurs, les pêcheurs, le BTP. Des aides aussi pour les aides à domicile et les infirmières libérales. Rien pour les auto-écoles qui sont très en colère. Présidentielle, 5 candidats du Parti Socialiste et de Place Publique vont débattre ce soir sur LCI face à une dizaine de Français à 20h40. Et dans Presse Océan, le point sur les élus de Loire-Atlantique. Raphaël Glucksmann de Place Publique est soutenu notamment par David Samzin, le maire de Saint-Nazaire, ou encore Bassem Assay, l'ancien adjoint à la mairie de Nantes, Pascal Bolo, conseiller départemental. Olivier Faure est lui soutenu par Johanna Roland, Christophe Clergeot, député européen. Et dans le département, le président du conseil départemental, lui, Michel Ménard, n'a pas encore fait son choix. La France redevient numéro 1 mondial du ski. 11 ans que les stations attendaient ça. Nos domaines skiables ont doublé les Américains l'hiver dernier, avec près de 56 millions de journées skieurs et plus de 2 milliards d'euros de recettes. C'est la troisième meilleure saison de l'histoire des stations françaises. Elles sont censées remplacer un jour le smartphone, c'est ce que pense Mark Zuckerberg. Le patron de Meta va dévoiler aujourd'hui ses nouvelles lunettes connectées. Elles seront dopées par un agent IA baptisé Muse, des lunettes qui suscitent des inquiétudes autour de la violation de la vie privée en raison de leurs caméras intégrées en France. La justice enquête par exemple sur des vidéos de femmes filmées à leur insu dans la rue. En Ligue des champions féminines de foot, match nul hier soir entre le PSG et le Real Madrid, un partout. La suite ce soir avec l'OL en déplacement à Genève face au Servette à 18h45. Le Paris FC sera opposé au FC Barcelone à 21h. La présentation en grande pompe de la route du Rhum hier à Paris. 118 skippers seront au départ de Saint-Malo le 1er novembre. Plus d'un million de spectateurs attendus. Une édition sans l'une de ses légendes. Roland Jourdain, double vainqueur en 2006 et 2010, doit renoncer à la course en raison d'un problème cardiaque. Il doit être opéré.
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0: Le ciel est bleu, le soleil brille, un temps estival pour le premier jour de l'automne, une quinzaine de degrés en ce moment avec un petit vent d'est à nord-est. Et cet après-midi, nous aurons 29 degrés dans les rues de Nantes, Rezé, Mauves-sur-Loire, Sautron. Et demain, il fera encore plus chaud, 30 degrés. Les températures baisseront ce week-end, 22 à 23 prévus. 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

0: Ça se voit quand même, non?
1: Oui, ça se voit. Enfin, bah, après, on se voit tous les jours, toute la journée.
2: Mais après, vous n'étiez pas avec moi sur la balance. Quoique, des fois, j'avais l'impression que je n'étais pas tout seul.
3: Non, mais ça se voit sur les vidéos. Des fois, sur les réseaux, il y a des anciennes vidéos de l'émission qui ressortent.
2: J'étais pas gros. J'étais à 105 kilos de partout.
0: Oh, t'étais
1: gaillard.
2: J'étais costaud.
4: D'ailleurs, sur l'application Europe 2, ils n'ont pas changé les visuels. Et quand j'ai ouvert hier, tu ne rentrais pas dans l'écran.
3: Ouais. Il a pris un iPad.
2: On va leur donner une nouvelle photo. Merci, tu as bien fait de me le dire. Il y a un artiste italien qui s'appelle Salvatore Garou qui a sur

0: cuisine, tout doucement, tu vas tout doucement, tout doucement, et puis là t'entends, tu manges quoi?
1: Le dernier paquet de M&M's.
0: Le Kinder Country, tu sais.
2: C'était à moi.
1: Il reste un des deux Bueno, tu dis attends, si je l'ouvre devant lui, ils vont
0: c'est
1: vouloir
0: exactement.
1: Un
0: bruit.
3: Mais il n'y a pas besoin d'avoir un enfant, toi, tu le vis encore.
1: Bien sûr. Non, parce que là, tu n'aimes pas le chocolat. Donc, on n'aime pas les mêmes chocolats. Elle, elle a son truc en écorce, là, ouais.
4: 90%.
1: Hein.
4: Non, 120%.
1: J'ai l'impression qu'elle mange un tronc d'arbre. Je pense qu'un jour, elle se tromperait qu'elle mangerait le carton, que le goût est le même. Alors que moi, bon, on est plus sur de la subtilité, du crunch, du Kinder Bueno.
4: Le vrai, quoi.
1: Du vrai chocolat artisanal. Vous voyez, moi, j'aime le bon goût.
0: Autre moment où tu te caches de ton enfant, c'est quand tu vas avoir juste 5 minutes de tranquillité, là, en train de jouer tranquillement. Et toi, tu dis, allez, je cherche un coin de la maison où je vais me mettre tranquille. Je vais essayer de pas trop respirer pour pas qu'ils m'entendent. Ouais. Mais bon, c'est là que les warnings se mettent en route et que c'est la partie de cache-cache, quoi.
1: Ouais, je suis d'accord. Ce petit moment de paix, qu'à un moment donné où tu te profites un peu.
3: Et ça, tu le vis encore, toi aussi. Quand tu veux aller sur ton canapé, par exemple, t'essaies de pas trop faire de bruit en t'asseyant.
0: Voilà.
3: Si elle entend le coussin.
4: Le bruit du coussin.
1: J'essaie d'en profiter discrètement. D'ailleurs, je suis le seul mec qui essaie de s'asseoir sur le canapé en commençant à s'endormir pour gagner du temps.
2: Non, le mec, il s'habille comme son canapé pour se fondre, tu sais, avec les rayures. C'est pour pas qu'elle le voie.
1: Comme dans Le Père Noël est une ordure. Oui, Pierre.
0: Et pour terminer, alors je sais, c'est moche, tu te caches de ton enfant pour jeter un de ses dessins qu'il t'a fait. Parce que généralement, ils produisent beaucoup de dessins.
2: Ouais.
0: C'est les archives nationales
2: sont pas
0: à la maison.
2: Beaux, hein.
0: Ouais. Voilà, t'as deux traits, un gribouille.
1: Surtout, ils en finissent aucun, ils en attaquent un nouveau.
0: Donc,
1: t'as envie de dire, tu veux pas finir.
0: C'est ça, ce dessin que t'as pris discrètement où il y a deux gommettes dessus, un gribouille et deux traits, hop, tu le mets à la poubelle, t'attends qu'il dorme. Et le lendemain, il te dit, au fait, il est où le dessin que je t'ai fait?
4: Moi, j'ai eu le malheur de lui acheter de la pâte à fixe. Tu vois,
0: voilà.
4: Ah bah là j'ai tous les dessins accrochés dans le
1: sac. La pâte à modeler. Ah non, la pâte à modeler,
3: c'est pour les coller les dessins.
0: Oui.
1: Et l'école.
4: Bah, une fois je me suis posé devant il y a pas si longtemps, je fais bouh, il y a encore du boulot.
5: Le matin, tout est relou.

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2: C'est le top de Stouff que vous allez pouvoir écouter en podcast, celui si vous l'avez raté. N'hésitez pas, dans un instant, nous serons de retour avec Jean-Côte Exclusive. Notre journaliste a décidé de bosser sur...
3: Le tourisme.

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18: C'est bon, on a compris, monsieur le président.

0: permettent de découvrir la Tour Eiffel, oui, les Champs-Élysées et les petites rues de la capitale. Il a surtout découvert les insultes. Dès son arrivée en voiture, François roule à 30 km/h, s'arrête au feu rouge et cherche tranquillement son chemin. Une erreur. En quelques minutes, il entend « Avance ta caisse, connard ! Bouge-toi !» et plusieurs mots qu'il ne connaissait pas. François commence alors à paniquer, plongé dans un coma de peur. À son réveil, il est atteint du syndrome Gilles de la Tourette. Aujourd'hui, à la boulangerie, François klaxonne les gens qui font la queue pour un pain au chocolat en disant « Avance, salope !» François, le touriste traumatisé de Paris, c'est dimanche, dans 7 à 8, sur...
1: C'est Star.
0: Merci,
1: Jean-Quête.
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1: Merci de nous écouter tous les matins. Nous sommes sur Europe 2. Peut-être que vous découvrez l'émission pour la première fois. Dites-vous que tous les jours, entre 7h et 11h, nous sommes là. L'après-midi, 15h30, 18h, nous sommes de retour pour vous ramener à la maison.

0: Écoutez Shakira.
1: Ah ben voilà, tu cherches aussi, tu cherches sur Europe 2. Vas-y, va déposer plainte. Dans 4 minutes, ce sera 9h.
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1: Salut l'équipe.
2: Salut.
1: Si je peux passer encore un coup de gueule, puisque je vous écoute parler du prix du gasoil, en France, on fait des emplâtres sur des jambes de bois. Donc tout le monde a besoin de la voiture, les transports en commun, surtout en dehors des grandes villes. Même des fois, dans les grandes villes, c'est le bordel. Ralentisseur
3: sur votre trajet.
1: Ah, donc, vous voyez, ralentisseur sur mon trajet. Ouais, ouais. Et donc voilà, on est dans un pays de fous avec des élites qui se gavent sur notre compte. Et nous, on est là comme des cons chaque fois, morflés, chaque fois. Donc voilà, ça suffit maintenant. Vous savez bien que les Français se réveillent, qu'ils descendent un peu dans la rue, c'est le moment.
4: Mais je ne sais pas si c'est descendre dans la rue ou si c'est une fois pour toutes, bien réfléchir aux gens pour qui ils vont voter.
5: Je sais pas.
4: Et la vraie question qu'on pourrait se poser derrière, c'est est-ce que les gens... quand vous allez bien réfléchir à qui vous allez voter, ils ont la solution.
6: Mais sauf que c'est ce qu'on se dit à chaque fois, et c'est toujours la même chose, il n'y a rien derrière à chaque fois. Regarde, quand Macron est arrivé, tout le monde s'était dit « Ouais, ça, c'est la politique nouvelle, dynamique, le mec, il vient pas de la politique et tout, il va y arriver. » Et ça a été pire que tout.
4: Est-ce que la solution, ça serait pas qu'on ait à un moment des gens qui ne soient pas des hommes politiques professionnels, oui. C'est-à-dire qui n'aient pas fait ça toute leur vie. Parce que c'est bien de faire responsable de ton parti, puis député, puis machin, puis truc, puis tu reviens responsable de la délégation syndicale du machin truc. Et en fait, tu n'as jamais bossé de ta vie.
5: Ouais, donc.
4: Est-ce que ça ne serait pas le moment d'essayer de se dire, je ne sais pas, hein, est-ce que les gens n'ont pas envie de quelqu'un qui a peut-être déjà... qui sait ce que c'est qu'une entreprise.
6: Il faut connaître les rôles.

0: On aura rigolade, on va vous changer les idées. Tiens, allez, bim, la langue des signes, journée de la langue des signes, on en parlera à la machine à café. On aura les questions d'enfants tout à l'heure avec vos enfants qui vont nous changer les idées. Les punaises de lit, vous êtes dans le TER, dans les Alpes-Maritimes, à Nice, ouais. Cannes.
1: Restez-vous
0: Menton, vous asseyez surtout pas. Il y a des punaises de lit visiblement dans le TER, nous prenons endroit. Jean Castex, qui est le patron de la SNCF, j'aurai une info, qui va concerner tous les gens qui ont décidé de remplir leur frigo et leur placard de trucs marqués « high protein ». Ah. Ah oui. Vous savez, depuis qu'on vous a mis l'étiquette high protein,
1: il y en a partout. Hein.
0: Je peux en manger, c'est high protein.
1: Même les pâtes maintenant.
0: Ouais, bah vous allez bien vous douter qu'il y a un truc derrière, on en parlera dans un instant. C'est quand même bizarre que les pâtes soient passées d'un aliment qui te fait prendre du cul à un aliment qui te fait prendre du muscle. Vous doutez bien qu'il y a un souci.
1: Qu'ils ont mis dedans.
0: Vous doutez bien qu'il y a un souci dans l'histoire.
2: Ben moi, ça me va. Hein.
0: J'ai vu la dernière fois la barre Mars. High protein.
1: Ah oui.
0: Mars, on te disait avant, tu vas prendre des cuisses. Maintenant, high protein, un Mars et plum.
1: La tu prends des abdos.
3: La Danette aussi. Danette et Babybel aussi.
0: Danette, Babybel à la protéine. Vous avez vu ça où
4: dans ce cas-là, ils n'ont qu'à faire que ça.
0: Non mais déjà Babybel, il a jamais vu une vache. Alors oui,
3: il est plus rouge, il est noir.
0: Maintenant, il voit une salle de muscu. Ouais, c'est nouveau.
4: Et là, j'ai du fromage à raclette. Je vais trouver du fromage à raclette high protein.
3: Oui, il y a aussi.
1: Bah tu vois, il y en a.
0: Il y en a. Mais c'est connu, en sortant d'une raclette, on va être plus musclé qu'avant, vous verrez. On va y arriver. Jean Lassalle, alors ça c'est fantastique. Jean Lassalle, c'est le débrief télé du jour. Évidemment, on connaît tous Jean. Célèbre politicien des Pyrénées, qui est extraordinaire, c'est un gars de la terre, qui ressemble plus à un candidat de l'amour et dans le pré qu'à un politique. Mais bon. C'est vrai. Tu l'imagines plus en attendant sa prétendante sur le perron.
1: C'est exactement
0: avec
1: ça.
0: Avec une petite clope à la bouche qu'en train de rentrer à l'Elysée.
2: Léonie,
0: je te cherche, ça doit. Il a été interviewé, le journaliste lui demande s'il est bon en anglais.
5: Vous parlez couramment anglais. Est-ce que vous êtes d'accord ou pas d'accord?
6: J'ai pas pu. Je me suis toujours fait comprendre. Je sais compter 1, 2, 3, 4, 5, 6, 7, 8, 9, 10.
0: Ouais.
6: Welcome.
0: Ok.
4: Welcome.
6: Merry Christmas.
5: Oui, ça peut suffire. Hein.
0: Ouais, Merry Christmas.
1: C'est la base, mais bon, c'est la petite base quand même.
0: C'est pour le 14 juillet, ça fait autre chose. Alors, peut-être en anglais, monsieur Lassalle, non?
6: Allez, President. Je ne sais pas quand c'est l'anniversaire qu'elle lui chantait là.
5: Happy birthday.
6: Oui, voilà.
0: Ah oui.
2: Happy birthday, c'est
0: ah ouais, quand même. Ah,
1: on en est. Comprendre, tu m'étonnes.
0: Ah, on en est là. Bon, bah écoutez, on vient de trouver une nouvelle école pour vous.
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0: C'est quelqu'un qui est attiré par les chasseurs.
1: Voilà. Pan. J'y mettrai bien une cartouche.
0: Pas du tout. Non, c'est pas ça.
2: Hein?
0: Alors, pansexuel. C'est un des derniers qui est arrivé, je crois.
2: Oui, c'est l'un des derniers. Je crois que c'est pas loin de sapiosexuel, si je dis pas de bêtises. C'est très proche.
0: C'est ceux qui aiment les sapins?
3: Non, je crois c'est ceux qui aiment tout.
2: C'est une attirance sexuelle, romantique ou affective, en fait, des personnes de tout genre et de tout sexe. C'est-à-dire que tu vas être attiré par une globalité de la personne et pas son sexe.
0: Mmh. D'accord, ok.
2: Qu'est-ce qu'un polysexuel?
1: C'est quelqu'un qui est très poli, qui a envie de faire du sexe.
2: Il est merci.
1: Je peux te prendre en levrette, s'il te plaît?
2: Non. Il est merci.
0: Je crois pas. Je crois que c'est quelqu'un qui se passe systématiquement les bouliches au polish.
2: Ah oui.
0: Il est polysexuel.
2: Quelqu'un qui se passe les bouliches, mais ça va pas.
1: Ah, la bouliche.
2: Je me vois dedans. Je suis polysexuel. Pas du tout. Polysexuel, c'est attiré par plusieurs genres, mais pas tous. Ça veut rien dire. T'es attiré par plusieurs genres,
0: mais pas tous. Genre, t'aimes pas peut-être les.
2: Ah oui, mais enfin.
0: Il y en a que t'aimes pas, il y en a d'autres que t'aimes bien.
2: Ok. Que signifie androsexuel?
0: C'est attiré par la compote.
1: Ouais, qui adore faire l'amour à la compote andro.
2: Ah oui.
1: J'adore la mûre.
0: Moi, je suis plus fraise banane.
1: Ah bon, oui.
2: Bien, est-ce que vous dites un truc intelligent?
3: Bah non, parce que j'avais la même, moi. C'était le truc dégueulasse avec la compote. Donc,
2: quelque chose d'intelligent.
1: Allez, elle trophée Andro, c'est où? C'est chiant, il fait froid.
2: C'est une personne qui ressent une attirance sexuelle envers la masculinité, indépendamment de leur propre genre ou de leur propre sexe biologique. C'est-à-dire, peu importe qui sont, peu importe
0: c'est
2: le genre.
0: C'est ton côté masculin que.
2: Voilà.
0: Ah ouais.
2: Que signifie scoliosexuel avec un K? Scoliosexuel.
3: C'est comme les gens de travers, quoi.
0: Ouais, c'est ça.
4: Les gens un peu tordus. Voilà. Ou alors, c'est que t'as fait des positions un peu cheloues et du coup, après, t'as la scoliose. Tordu, t'as scoliosexuel.
1: Ou celui qui sait pas faire l'amour. Il regarde-moi scolio. Là. Scolio. C'est même pas le faire.
2: Je suis fatigué.
0: Bah ouais, mais elles sont compliquées, tes questions.
1: Genre, c'est une bonne réponse.
2: T'avais même pas dit que c'était les mecs qui étaient amoureux de Scolio Gangsta Paradise.
1: C'est romantique, ça.
2: Eh ben non. Vous la voulez, la définition de scoliosexuel? Vous allez voir, c'est la première fois que la définition est moins claire que le mot.
1: D'accord.
2: C'est une personne qui ressent une attirance sexuelle ou romantique, principalement envers les individus non cisgenres, c'est-à-dire les personnes non binaires ou transgenres.
4: Ouais, je préférais scolio.
2: Ouais. Ça devient compliqué. C'est compliqué, les gars. 9h16, à tout de suite.

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18: Louise, tu peux débarrasser la table, s'il te plaît ?

0: Restez avec nous sur Europe 2, Jason Derulo. Ça, si avec ça vous n'êtes pas bien réveillé ou si avec ça vous n'allez pas au travail en chantant, je peux vous dire que je ne peux plus rien pour vous. Ça fait partie des titres qui vous mettent de bonne humeur tous les matins. Nous aurons dans un instant, tiens, on aura Martin Garrix et Ed Sheeran. Nous aurons d'ici quelques minutes Jean Castex. Parce que si vous habitez les Alpes-Maritimes, ne vous asseyez plus dans le TER. Il y a une suspicion de punaises de lit.
1: Ah ouais. Oh,
0: les punaises de lit, c'est un peu la parano de tout le monde. Hein. C'est-à-dire quand tu c'est
2: très difficile. Faut pas les ramener, quoi.
0: Bah,
3: qu'il faut tout changer chez toi.
0: Vous savez de la parano des cinémas? On disait qu'il y en avait dans les cinémas.
4: Ah bah oui.
0: Non, je pense pas.
4: Dans les métros, dans les...
0: Honnêtement,
2: dans le métro qu'il y en avait.
0: Mais je pense que...
3: Partout,
0: honnêtement, je pense que c'est des endroits, malgré tout, où ils passent des produits, ils nettoient assez souvent. Donc, je pense que... Voilà,
2: j'espère.
0: Le pire, c'est le matelas de la chambre d'amis, de la maison de campagne d'un copain où personne vient depuis longtemps et vous dormez là-dedans, je pense que là, vous prenez un risque.
3: Là, elles ont construit des buildings.
0: Ah bah là,
3: la défense.
0: Là, il y a une ville souterraine, vous avez les fesses sur leur périph, elles sont en dessous, je peux vous dire que là...
2: Et en parlant des punaises de lit, en ce moment, c'est la période des poux à l'école aussi, c'est super. Non,
0: c'est un problème qui ne me touche pas depuis très longtemps.
2: Toi aussi, t'as ça?
1: Non, je regarde tous les soirs.
2: Ah ouais, mais oui.
4: Le poux sur son crâne, c'est dans le
0: Sahara. Moi, je pense que le dernier poux qui est venu sur mon crâne, il est mort de soif, ils l'ont retrouvé étalé comme ça, c'est un ermite, il a une beubarde de 2 mètres,
3: il rampe,
0: et il est avec un petit bâton, il fait viens là, étranger.
4: Alors que chez Pietre, il dit oh, une carrière.
0: Voilà, c'est ça. Il paraît qu'ils ont fait un camp.
3: Il y a de moins en moins de monde, moi.
0: Mais moi, par contre, je peux vous dire. Il y a quelqu'un vraiment. On aura donc Jean Castex dans un instant, les questions d'enfants, allez-y, on écoute, c'est mercredi.
5: C'est Aaron. Qui est le plus bordélique du studio?
0: Salut mon petit Aaron, le plus bordélique du studio. Alors, ça dépend pourquoi. Celui qui arrive à le plus mal ranger les infos dans sa tête, c'est Pietre.
3: Ouais.
0: Celui qui, malgré tout, s'y retrouve bien dans ses dossiers, Pietre aussi, Corentin aussi. Le plus bordélique, ça aurait tendance à être moi. C'est-à-dire, moi, si vous me laissez un bureau propre...
2: Ah oui.
0: Je range, mais je n'arrive pas à bien ranger.
3: Mon petit, t'aurais dû poser cette question cet après-midi.
2: Oui.
0: Parce que l'après-midi, on t'aurait dit Tony, parce que Tony, je lui ai confié un bureau il y a 3 semaines. Wow. Écoute-moi bien, c'est Hiroshima, c'est ma chambre d'ado.
1: Tu sais quoi, c'est pas mon bureau. Mais quand je passe devant de la porte ouverte, je ferme la porte.
3: Moi, j'ai envie de ranger.
0: Je vais leur demander surtout de commencer. Je vais leur demander de ranger.
3: Ils n'ont pas de placard.
1: Mais non, mais pour eux, c'est rien. Pour eux, c'est ouais, ça va, tranquille, regarde, il n'y a que 3 sacs par terre.
0: J'ai vu, même physiquement, il est mal rangé ce garçon. Allez, on continue.
6: Salut Stouff, c'est Joe. Si tu pouvais changer une seule chose chez Koé, ce serait quoi?
0: Oui.
2: Physiquement ou...
0: Les deux, tiens, on va faire physiquement et pas physiquement.
1: C'est cool que ce soit tombé sur toi.
2: Pourquoi c'est cool sur moi?
1: Parce que tu te débrouilles.
3: Bah voilà.
4: Parce que nous, on aurait dit qu'on n'aurait rien changé.
1: Bah non, il est parfait.
4: Apparemment, toi, t'hésites.
0: J'ai l'impression que t'es en train de faire un ordre.
2: Oui, c'est ça. J'étais sur la mauvaise foi, l'organisation, mais peut-être l'organisation. Dans ta tête, t'es pas assez organisé. T'as pas les petits tiroirs où tu ranges tout à leur place, en fait.
0: Parce que même dans ma chambre, les petits tiroirs, je rangeais déjà jamais dans leur place. Non, j'ai jamais été...
2: l'organisation, voilà.
0: Je suis d'accord.
4: Demande à Tony, il va te ranger ça.
0: Ah ouais. Ouais.
1: Une fois par jour, on entend... Ah putain, c'est vrai, j'avais oublié,
2: c'est
1: j'avais ça.
2: Oh, voilà, c'est souvent. Ou alors, si aussi, l'écoute, peut-être. L'écoute... attentif, quoi. Tu
0: au-dessus d'une minute, c'est vrai que je décroche.
2: C'est ça.
0: Ouais, je suis d'accord avec vous.
3: Et physiquement?
2: Bah en fait j'ai rien. Non.
3: Allez, t'as dit,
2: non,
3: t'avais des trucs à dire.
2: Mais si je veux dire un truc où je sais où il dira rien, c'est les fesses.
0: Pas de fesses.
2: Ouais.
0: Bah elles sont rangées là, les tiroirs.
2: Elles sont rangées.
0: Et je sais plus où elles sont.
1: Seul truc rangé.
0: Ouais, je sais. Allez, on continue.
6: Salut Koé, c'est Jade. Si tu devais donner ta place de chef à quelqu'un ici, tu la donnerais à

0: Tu devais donner ta place de chef à quelqu'un ici. Tu la donnerais à qui?
1: Oh,
2: ah, c'est Stouff.
3: Ouais, je sais pas.
2: Stouff, même si je n'ai pas de fesses.
1: Ouais. Ça filera droit.
2: Voilà, non, ouais, non, mais c'est un peu Stouff. Voilà, ouais. Pietre. Pff, voilà.
4: Merci pour la réponse.
2: Bon, Vito, trop jeune.
3: Qui serait pas mauvais, c'est Corentin.
2: Oui, mais ah pas bon tout de suite.
4: En chef,
2: mais le
4: non
2: temps. Mais il faut laisser le temps.
3: Si, je
2: mais
3: pense. Non. Et si, non, je pense.
2: Corentin, je pense qu'il a un côté.
4: Faut le garder en créa.
2: Il aime trop les gens et il est trop ami avec les gens.
3: Ah, ouais, c'est ça le truc.
2: Problème
3: aussi,
2: quand
3: ouais.
1: Après, il ne faut pas me faire chier non plus. Hein.
2: Oui,
3: non,
2: mais quand
3: tu es
2: pas
3: très. C'est dur. Très social.
2: C'est dur de dire non, de dire machin.
1: Ah oui,
2: c'est pas
1: vrai
2: évident. Hein. Ouais. Donc voilà. Non, Stouff.
3: Et puis Corentin, il connaît tout le monde. Dès qu'il voit du monde, t'as l'impression
2: bien
3: que.
2: Bien sûr.
3: Ah, bah, il connaît.
2: Évidemment, évidemment. Puis si, croyez-moi, quand s'il ne connaît pas, il va vite la connaître. Allez, un dernier.
5: Salut Corentin. T'as déjà fait semblant de rire à une blague de Koé que tu n'avais pas compris.
1: Oui, ça m'arrive, mais c'est plus l'inverse des fois. Lui, des fois, il rigole.
4: Il est poli.
1: Ouais, oui, il est poli.
3: Mais
1: on est tous polis.
4: Entre nous, on les crame, les rires
2: ouais
4: polis. Hein.
2: Oui, mais bien sûr. Mais voilà, mais
3: t'as pas compris, hein.
2: Parce qu'il faut rire pour les copains, sinon on va pas les laisser seuls.
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1: Ah. Suis-moi tes slips.

0: Allez, j'ai mis mon petit gilet là.
1: T'as des puces de lit, je crois, là, je vois.
0: Ah, pas du tout. Ah, je suis très vigilant là-dessus, malheureux. Foufou. Les news, Cédric Lecor.
1: Un début d'automne estival avec du soleil sur toutes les régions et une sécheresse historique qui s'aggrave. Aucune pluie significative en ce mois de septembre dans plein de villes à Paris, à Nice ou encore à Ajaccio. Météo plus complète à la fin de ce flash. 450 millions d'euros pour soutenir les automobilistes. Le gouvernement a donc dévoilé hier ses nouvelles aides pour atténuer l'explosion des prix des carburants. Le coup de pouce de 100 euros pour les grands rouleurs est prolongé jusqu'à donc la fin de l'année. Élargi aussi à 5,5 millions de Français, cela représente 40 centimes par litre. L'État va aussi continuer de soutenir certains secteurs d'activité, les agriculteurs, les pêcheurs, le BTP. Des dispositifs d'aide aussi pour les aides à domicile et les infirmières libérales, mais rien pour les auto-écoles qui sont très en colère. Des trains annulés ce matin au départ de Cherbourg et de Caen. Les cheminots exercent leur droit de retrait après le déraillement d'un TER il y a 2 semaines entre Caen et Rouen. Une autre anomalie a été découverte lundi entre Coutances et Foligny, près de Granville. Un conducteur a trouvé une éclisse coupée en deux. C'est la pièce qui assure la liaison entre deux rails. Après des années difficiles dans un contexte d'inflation, la consommation des produits bio a repris des couleurs, plus 4,8% au premier semestre en valeur. Sur toutes les filières, a annoncé ce matin l'agence bio. Et le nombre de fermes a également augmenté. La France vise 21% de surface agricole bio en 2030 contre 10% actuellement. À New York, les prises de parole vont se poursuivre à l'ONU. Le président iranien doit s'exprimer dans la journée à la tribune des Nations Unies, quelques heures après les menaces de Donald Trump d'anéantir son pays. Et en marge de cette Assemblée générale, Emmanuel Macron a remis hier soir la Légion d'honneur.

0: qu'il l'a créé. Il a dû dire, dis donc, oh, il va arrêter de dire que c'est difficile. Hein.
1: Le
0: arrête ton char. Il est fabuleux le début.
2: Arrête ton char, Pietre, pour demander l'aide. Tu dois mettre ton numéro fiscal, ton IMAT et une photocopie de ta carte grise. C'est tout. Et au bout de 5 jours, tu l'as sur ton compte.
3: Bah, c'est pas ce que j'ai entendu du tout.
0: Et moi, comment tu prouves que tu fais plus de 15 km par jour?
1: Il faut mettre une GoPro et te filmer tout le
4: temps. Il faut que tu mettes.
3: Non, mais même pour ton revenu fiscal, t'es obligé d'envoyer des papiers.
4: Si c'est avec Quand on se connecte, ils ont tout dessus.
5: Quand tu ferais des frais réels pour les impôts, je pense que c'est le même principe. Hein. Tu déclares, je fais tant de.

0: apprend que ce sont des voyageurs qui ont signalé courant septembre la présence de cafards et de punaises de lit dans des TER qui circulent entre Nice et Menton, les Alpes-Maritimes. La SNCF affirme que ces cas restent rares, bah évidemment, comme s'ils étaient spécifiques, comme s'ils avaient tous les sièges sous le nez, et assure avoir mis en place des traitements pour traiter les rames concernées.
1: Bah évidemment.
0: Pas.
1: Bah, on va prévenir le PDG de la SNCF, Jean Castex, on va appeler une gare.
2: Chers voyageurs, attention. Le boss Jean Castex va parler.
3: Bonjour à tous.
1: Bonjour.
3: Mes chers compatriotes, Jean Castex, c'est moi, le boss des cheminots, le king des rails, le roi du chouchou. Jean Castex, que voulez-vous savoir, bande de bout en train ambulant de la bande FM?
1: Bah, monsieur Castex, il paraît qu'il y a des punaises de lit dans des TER dans les Alpes-Maritimes.
3: C'est vrai! Mais la petite bête va pas manger la grosse.
1: Oui, c'est vrai.
3: Nicolas Sarkozy n'a jamais mangé François Hollande.
1: Oui, c'est vrai.
3: En tout cas, sachez que les punaises de lit ne sont pas les seules choses à arriver à la SNCF.
1: Ah bon ?
3: Voici d'autres choses qui arrivent.
1: Ah, attendez,
3: première nouveauté.
1: Attendez, je prends de quoi noter.
3: Le siège anti-enfant.
4: Ouais.
3: Une petite main mécanique sort de l'accoudoir et met une tape derrière la tête au gamin qui hurle dans le wagon.
4: Pas, pas mal, ça.
3: Option premium, 19 euros pour la tape supplémentaire, mais méritée. Deuxième nouveauté. Les nouvelles collations Michel et Augustin.
1: Ah.
3: Un petit sablé, un jus de pomme et trois cacahuètes pour 14,90 euros. Et pour 2 euros de plus, on vous donne le droit de regarder l'emballage.
4: Ça a baissé les prix.
1: Oui,
3: troisième nouveauté, le billet tranquillité. Pour 35 euros supplémentaires, personne ne s'assoit à côté de vous, enfin personne, sauf le gars qui est monté sans billet et qui a fraudé petit salopio. Et quatrième nouveauté, le TGV gastronomique.
1: Ah, c'est quoi?
3: Un serveur passe dans les wagons avec une assiette de pâtes nature à 27 euros.

0: Les Français et le cinéma, est-ce que vous aimez le cinéma? J'aurai tous les chiffres, le sondage dans un instant, vous allez écouter Pink, mais voici une info pas mam mam qui vient de tomber.
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3: Il y a des trucs des fois qu'il faut mieux pas goûter. Pas ma mamam. Il y a des trucs des fois qu'il faut mieux pas goûter. Pas ma mamam.
0: Pas ma mamam. L'ONG Foodwatch France a publié une enquête choc qui dénonce les dérives marketing et sanitaires des aliments industriels étiquetés riches en protéines ou high protein.
4: C'est vrai qu'on en voit partout.
5: Bah oui.
0: L'association pointe du doigt ce qu'elle qualifie d'arnaque, expliquant que l'image santé ou fitness de ces produits sert à masquer de la malbouffe vendue au prix fort et parfois

0: beaucoup. 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

0: Ah oui, d'accord. Oui. La première date, il faut pouvoir parler et ensuite éventuellement le cinéma, tu échanges pas à part dire c'était bien. Hein. Allez, à bientôt. Ouais. J'espère que c'était cool.
1: C'est quand t'as pas confiance en.
0: 17% des Français arrivent au cinéma uniquement pour les bandes annonces et repartent avant le film. Ça, faut qu'on m'explique.
2: Ça fait beaucoup quand même.
3: Par contre, j'avoue que moi, c'est un truc que j'adore, c'est les bandes annonces, quoi. C'est mon kiff avant le film.
0: Mais
3: quoi.
0: Je suis d'accord. Mais moi, je trouve
2: elles sont plus longues au cinéma qu'à la télé en plus.
3: Oui, c'est pour ça.
0: 23% des Français avouent avoir déjà fait des trucs cochons au cinéma.
4: Jamais.
0: Ouais, genre. Généralement, je pense que c'est
2: lécher tes doigts après la corne.
0: Je pense que c'est quand t'as moins de 18 ans. Parce que tu peux pas aller à la maison, t'as pas de voiture, c'est le cinéma où tu fais un bisou.
5: Manger un popcorn qui était déjà sur le fauteuil d'à côté.
0: Non, ça, c'est un truc dégueulasse.
2: Et t'as c'est dans la boum qu'il y a ça.
3: Dans la boum avec le popcorn.
2: Le zizi popcorn.
0: Merci Pierre. Il a retenu que ça, lui. Il a retenu que ça.
4: Dans la boum.
0: 3% déclarent avoir déjà eu envie de taper le gars devant eux parce qu'il ne voyait rien ou parce qu'il était trop grand ou faisait trop de bruit en mâchouillant.
3: Même le gamin qui est derrière et qui met des coups de genou dans ton siège, ça, c'est pas possible.
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0: J'interdirai les enfants.
5: Et le mec qui allume son téléphone là.
0: J'interdirai aussi. J'interdirai tous les autres autour de moi. J'interdirai tout.
5: Les cinémas.

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Agen, 26 à 28 sur les bords de la Méditerranée, 28 aussi à Bourges, Alençon, 27 à Mâcon, Épernay et Charolles, 23 à Dieppe, des températures qui seront encore en hausse demain dans plusieurs régions.

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1: Donald Trump nous en a fait une belle. Hein. Donald Trump, donc, il a dit hier, j'ai vu son discours fleuve, c'était long, je l'ai regardé, c'était long. Et il a dit donc qu'il allait anéantir l'Iran s'il continuait.
2: Pourquoi tu parles comme ça, mais
1: qu'il n'était pas. Parce que j'avais une petite remontée.
2: qui était coincée
1: et qui ne remonte pas. Donc je me suis mis à parler comme ça. Tu sais, comme ton prof, quand il est 15h, il vient de manger, puis il fait. Mais alors, en fait, c'est pas un rototo, c'est une bulle d'air, mais qui n'est jamais remontée. Donc, elle est approximativement là.
2: Il est ralenti, qu'est-ce qui se passe?
3: Donc, c'est le spécialiste police-justice qui est avec nous.
1: Mec, il a plusieurs personnalités.
3: Oui, j'ai vu Donald Trump.
1: En fait, donc j'ai vu le truc de Donald Trump. Donc, il a dit qu'il allait anéantir l'Iran s'il continuait comme ça, mais qu'il n'excluait pas aussi des négociations. Il est fabuleux. Ouais. Il y a deux personnes dans sa tête.
2: Rien dire.
1: C'est comme le mec qui veut dire ma femme, je vais l'anéantir, je vais la détruire, mais ce soir, petit repas en amoureux.
4: Ouais, oui.
1: Non, mais on ne sait jamais, parce qu'en fait, ces coups de bluff. Il marche finalement pas si mal que ça.
3: Oui. Bah non, là, avec le.
1: Mais le problème.

0: jamais vu ça, parce que ça fait très très loin de l'Angleterre. Dans la série C'est bon à savoir, nous aurons une info tout à l'heure qu'il faut retenir. Ce sera sur quoi, monsieur Pietre?
1: C'est sur une info sur les... ça paraît dégueulasse comme ça, mais pas du tout, au fait. Non, pas du tout.
0: Sur les fluides menstruels.
1: C'est ça, sur les fluides menstruels.
0: Oui, c'est une étude australienne.
1: Ah d'accord. J'avais compris que c'est sur une australienne. Non.
0: C'est une étude menée en Australie, donc je me suis permis de dire que c'est une étude australienne.
1: Mais ça peut être une très belle avancée au niveau médical.
0: Mon coloc s'est envolé. Nous en avons parlé, Jean Plume, le pigeon que j'ai vu naître. J'ai amené des petits trucs à sa maman dans le bac à fleurs. Je lui ai mis de l'eau. Puis d'un seul coup, Jean Plume est né, dégueulasse, d'une laideur absolue. On m'avait dit qu'un bébé pigeon c'était moche, je m'attendais pas à ça. Puis d'un seul coup, il grandit. Au bout de 15 jours, il est parti.
1: Et genre, il est pas revenu te voir
0: Si, il était sur le rebord il y a 2 jours.
1: Tu l'as reconnu?
0: Oui.
1: Il a dû chercher à bouffer, quoi.
0: Je pense. Comme
1: et du pognon.
0: Je l'avais nourri et tout.
2: T'étais son maïoticien, comme
0: on dit. Donc, Jean Plume, nous l'aurons. Il sera notre invité tout à l'heure. Il viendra nous expliquer tout ça. Le sujet auditeur, Stouff.
2: C'est les dossiers que vos enfants ont balancés en public. Sur votre famille.
0: Ça, c'est énorme, ça. Que des fois, il y a du monde et ils te balancent un truc. Et le bac à coco, je vous emmène tout à l'heure. Nous jouerons. Envoyez votre message en envoyant COE, C-A-U-E-T, par SMS au 7-12-13. 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C'est beau, non?
1: Ils sont trop bien, les hôtels, là-bas.
0: Ce matin, toute l'équipe s'est posé une question. Et si les saisons pouvaient parler, que dirait-elle? Alors, par exemple, aujourd'hui, ça ne se voit pas, mais nous sommes le premier jour de l'automne. Que dirait le printemps?
3: Debout tout le monde, il fait beau, la vie est belle. Oh, un oiseau.
0: Que dirait l'été, si elle pouvait parler?
3: Tout le monde à poil! Profitez du soleil! Poisson.
0: C'est mignon. L'automne, on y est. Si aujourd'hui, ça dirait quoi?
4: Vous êtes calme, serein. Un vent léger fait tomber des feuilles qui vous caressent le visage.
0: C'est vrai.
4: Bien en automne.
0: Ouais, c'est là, c'est l'automne. L'hiver, que dirait l'automne, l'hiver?
3: Bataille de boules de neige! Wouhou! Et tiens, c'est frais.
0: Bon, alors soyons honnêtes, ça, c'est le cliché.
1: C'est l'idéal.
0: Des quatre saisons. Ouais. Il y a 15 ans.
1: Ouais, 20 ans, ouais.
0: Aujourd'hui, que dirait le printemps?
3: Tous sans abri! On va se noyer! Ah, une moissonneuse batteuse qui vole!
0: Que dirait l'été?
3: Tous sans abri! On va tous cramer!
0: Changement de saison avec l'automne, ça dirait quoi?
3: Tous sans abri! On va tous cramer!
0: Et l'hiver? Alors, ça dirait quoi l'hiver?

0: Je vous écoute chaque matin en mangeant mes œufs brouillés avant de partir à l'école. 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
2: C'est énorme. Allez, vous êtes prêts? Voici le C'est bon à savoir du jour, une belle info.

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1: En Australie, petite étude qui a mis en évidence un potentiel étonnant du fluide menstruel pour favoriser la réparation des tissus. Fluide menstruel, on est d'accord, oui, nous appellerons ça les règles.
2: Oui.
1: Ceux qui n'ont pas les mots. Les chercheurs ont montré que certains de ces composants accéléraient la migration et l'adhésion des cellules impliquées dans la cicatrisation. Vous avez compris ? L'effet observé a été observé sur des cellules humaines en laboratoire sur des modèles de peau humaine reconstruites. En gros, c'est-à-dire que ça favorise
3: En fait, au lieu de cicatriser en une semaine, tu cicatrises en 24 heures.
1: L'analyse a notamment identifié plusieurs protéines susceptibles de participer à ce mécanisme, ouvrant la voie à de futurs traitements qui reproduiraient l'impropriété réparatrice de l'environnement utérin pour les règles. Parce qu'en fait, ça veut dire que ça vient de l'utérus, ça vient d'un, donc il y a des propriétés à l'intérieur.
3: Voilà. C'est vachement bien.
1: Voilà.
4: On va se consoler comme ça.
1: Piste de recherche prometteur. Voilà. Ouais, on va attendre que ça sorte en truc de synthèse. On va pas.
3: Oui.
1: Alors, donc la plaie, elle cicatrisera plus vite.
4: Ouais.
1: Par contre, elle sera de mauvaise humeur.
4: Oh, tout de suite, comme par hasard.
1: Comment ?
4: Non, mais vous vous rendez pas compte ce que c'est quand même au quotidien.
1: Alors, je vais te dire un
4: vous
1: truc.
4: Vous vous rendez pas compte.
1: C'est non seulement je me rends compte. Je le vis indirectement.
4: On a des troubles digestifs, mais la fatigue.
1: Mais je vais te dire, je ne voudrais pas le vivre. Tellement il faut être courageuse
4: douleur,
1: pour avoir ça tous les 28 jours.
4: Je te jure,
1: mais moi, j'ai déjà mal au ventre, je suis de mauvaise humeur. Alors imaginez si j'avais
4: imagine,
1: ça.
4: Non.
1: Je vous comprends, les filles.
4: Ça va alors.
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1: Mais arrêtez de crier fort. Dans un instant.
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0: Alors, on n'est pas là pour parler de mes performances en raclette, en ski.
1: Mais aussi.
0: Xenia, je t'écoute. Vas-y, ton coup de gueule, c'est quoi?
2: Alors, mon coup de gueule, Sébastien, c'est qu'en 2026, les gens continuent à abandonner les animaux.
0: Oui.
2: Moi, j'en peux plus. C'est très compliqué parce que moi, je suis une bénévole dans un refuge, dans une SPA. Et même si notre refuge la déplace, et nous avons toutes les choses pour mettre en sécurité les animaux et pour leur offrir le bien-être animal, si on peut dire ça comme ça, on n'est pas en caoutchouc et ça s'empire, ça ne s'arrête pas et les gens n'ont pas toujours compris qu'il faut stériliser les animaux, que ce n'est pas un jouet, que si tu as pris un animal, il faut prendre soin jusqu'à la fin de sa vie. En plus, sa vie beaucoup moins longtemps que nous et

0: et ça fait des belles vidéos. Ouais, mais d'abord le bébé chien, le bébé golden, mignon un bébé golden. Ouais. Le golden adulte va faire 30-35 kilos, puis ça doit courir, puis ça se jette dans la flotte, ouais. Et puis il faut de l'espace, puis ça perd ses poils et ça bouffe.
1: C'est vrai qu'il faut passer au-delà, il faut se renseigner. Moi, je sais qu'il y avait un chien que j'adore, enfin que je voyais sur les réseaux, qui était sympa. Le Shiba, tu sais, c'est les petits chiens.
2: Le Shiba Inu.
0: Oui, c'est comme les renards.
1: Voilà.
0: Oui.
1: Et ça avait l'air super sympa. Je regarde sur Internet, en fait, c'est un caractère un peu pourri.
0: Le Shiba, il est très particulier. Il est pourri parce qu'il est peureux.
1: Voilà, mais j'ai laissé tomber. Moi, je m'en fous de mettre en photo sur Instagram. Il faut réfléchir.
2: Il est assez
1: un peu
2: solitaire,
1: aussi.
2: Je crois. Aussi.
3: Donc, le Shiba, c'est l'inverse du cacao.
0: Non, mais tu vois, par exemple, les Yuski, il y a plein de gens qui trouvent ça très beau. C'est un chien magnifique. Un Yuski, c'est un chien, il faut le faire courir toute la journée. Globalement, c'est un tueur de canards. C'est-à-dire que si vous habitez à la campagne, vous le laissez, il va revenir avec 3 poules, 4 pigeons. Faut penser à tout ça, quoi. C'est-à-dire
1: ça a rien à faire un husky en Europe, par exemple.
0: Bah, donc,
1: au Canada, moi j'en avais vu au Canada, il nous avait dit à 20 degrés, il crève de chaud les huskies.
0: Bon, en tout cas, Xenia, tu as raison, faut faire attention. Mais elle fait aussi un truc super à l'approche d'Halloween, si je me souviens bien. Non, c'est pas ça?
4: Oui, c'est bien ça. Oui, mais comme nous sommes inondés des chiens et des chats, et pour leur subvenir à leurs besoins, on organise une fête pendant Halloween qui s'appelle Halloween.
0: Donc c'est une fête.
4: C'est une fête caritative au profit de la SPA de Mouscron, avec des clowns, avec une grimeuse, avec un concert, avec une tombola 100% gagnante, avec un parcours horrifiant qui va être fait par les bénévoles.
1: On lâche des
0: petites
1: boules sur les
0: gens. Non, mais c'est un parcours horrifiant. On vous met une saucisse au cul, on vous fait courir, on lâche un petit boule. Et puis on voit. Dis-moi, les gens qui veulent se renseigner, ils font comment, s'ils veulent participer, s'ils sont à la frontière? Parce que Mouscron, c'est à la frontière française, hein, c'est pas loin.
4: Oui, c'est ça. Alors, ils peuvent s'abonner déjà sur la page de la SPA Mouscron, c'est la page officielle.
0: Oui.
4: Ils peuvent suivre des informations sur ma page Facebook également, c'est Xenia KS.

0: Ils peuvent suivre des informations sur ma page Facebook également. C'est Ksenia, K-S-E-N-I-A, Devos. Ouais. Je mets beaucoup d'informations sur cette fête et même sur les chiens et les chats qui veulent l'adoption. Se faire adopter. Ouais. Et donc, allez, il faut toujours mieux, comme je dis toujours dans mes vidéos, c'est toujours mieux d'adopter un animal au lieu de l'acheter.
1: Je suis d'accord. Mon Pietro, qu'est-ce que
2: vous
1: voulez dire?
2: Non, parce qu'on parle beaucoup des chiens et des chats, mais là, moi, je vais récupérer deux petites tortues. Ça va une chose qui est une tortue.
0: Génial,
2: là, un chien, un chat, ça vit entre 10 et 15 ans. Une tortue, c'est 100 ans.
1: J'adore les tortues.
2: Donc là, je les récupère pour mes beaux-parents, mais en fait,
1: tu vas les récupérer.
2: Je vais les garder deux mois, mais en fait, c'est moi qui vais les récupérer.
3: Et tu les as pris d'où?
2: Bah oui, ça vient d'un éleveur justement. Non, c'est un truc réglo et tout, mais il faut faire super gaffe avec ça. Imagine 100 ans, c'est-à-dire que c'est même mes enfants. Qui vont en hériter de ces trucs-là.
3: Parce qu'il y en a qui relâchent les espèces de petites tortues de fleurie qu'ils achètent toutes petites.
2: Ah, mais ça,
3: ils les relâchent justement dans les étangs, les machins.
2: Et bouffent les nôtres.
3: Et ça grossit de ouf. Ça reste pas petit, ça va très très gros en fait.
1: En tout cas, merci ma petite Xenia. Donc il faut aller faire un tour. Regardez sur le site de la SPA de
4: Moucron.
1: C'est en Belgique. Et puis si vous habitez la frontière, allez faire un tour, ça fera des sous. Je t'embrasse fort. Gros bisous.
0: Merci beaucoup. Merci l'équipe. À bientôt.
1: Bisous, t'es un amour. Bisous, bisous.
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1: C'est chacun. Je connais pas ce morceau.
6: J'avais loin, hein.
1: Je ne connais pas bien ce morceau. Je ne sais pas ce que ça va donner.

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1: Tous les matins, laissez-nous des messages 06 33 11 32 11. N'hésitez pas, dites-nous bonjour et ça nous fait plaisir. Toujours.
2: Salut l'équipe.
1: Bonjour, madame.
2: Moi, c'est Louise. Écoutez, je reviens sur l'histoire avec la Russie, blackout et tout.
1: Oui.
2: Ok, blackout, mais moi, je vais acheter un bon vieux transistor, un stock de piles inimaginable. Parce qu'il est hors de question de louper les podcasts, Coé et tout, quoi. Ah, non, bah, c'est pas possible.
1: Bien sûr, évidemment.
2: Donc, écoutez, guerre, oui, mais il faut qu'on se marque quand même. Voilà. Continuez comme ça, vous êtes géniaux.
3: Ouais, mais nous, on aura, par contre, on aura le groupe électrogène dans le studio.
2: C'est ce qu'on disait hier après midi. Hein.
1: Vous m'entendrez comme ça, je dirais oui. Alors, aujourd'hui, excusez-nous, c'est le groupe électrogène hein, avec Jean-Mi à la technique. Remettez l'essence pour Jean-Mi.
4: La radio, c'est le seul lien direct qu'on peut avoir avec les gens. Hein.
1: Mais oui.
4: Et
1: oui.
4: Gratuit, comme on
1: je
4: dit aussi exactement.
1: Mais je suis d'accord.
4: Et c'est, voilà, ça reste comme ça, il faut que ça reste.
1: Merci exactement. À vous, merci à vous tous de nous écouter tous les matins, tous les après-midi.
2: On touche pas.
1: Bah, tout fait, allez, voilà. Mais on adore la radio, nous, ça. On rentre dans vos vies.
4: Non, oui.
1: Vous nous mettez avec les petits postes, là, dans vos oreilles, dans les transports en commun, dans votre voiture, pour passer le temps, etc. On est quand même bien plus sexy qu'une playlist Deezer, merde.
3: Ah, je
1: pas sexy,
3: confirme, ouais.
1: Non. Marrant, enfin design, non. Bon, ouais. Je vais trouver un truc.
4: Bah, on vous parle.
3: Non, puis quand vous nous laissez des messages, en plus, on vous répond.
1: Depuis quelques heures, c'est pas. Bah, oui, c'est pas votre playlist,
4: ah, bah,
1: George
4: oui.
1: Michael.
4: Voilà, c'est ça.
1: Tournée internationale, George Michael, il va pas te dire, hey, toi, ça va ce matin. Bah non, hein, il vous dira pas ça. Depuis quelques semaines, voire quelques mois, non, quelques semaines, j'avais sympathisé avec une palombe qui était dans mon pot de fleurs, ce que j'ai appelé le pigeon. Il y a eu deux œufs. Il y en a un, bon, qui a rien fait, et l'autre, c'est devenu Jean Plume.
5: Ouais.
1: Et Jean Plume s'est envolé, c'est mon conloque, j'ai passé une belle soirée avec lui.
4: Hein. Ah, et puis la maman, elle est partie sans te laisser de mots en
1: non,
4: plus.
1: Non,
4: mais t'as laissé comme ça l'enfant.
1: Mais regardez que d'un œil, Jean Plume.
4: Ouais.
1: Je lui parlais, il ne m'entendait pas. Un peu de méfiance quand je lui mettais des morceaux de pain comme ça, avec son petit bol d'eau.
3: Ouais, mais il est mangé en tout cas.
4: Ah ouais.
1: Ah oui, oui, oui.
5: Ouais.
1: Mais bon, je crois qu'il est en ligne.
5: Ouais, on va prendre des nouvelles de Jean Plume, on l'a retrouvé. Allô, allô.
6: Ah. Ouais, ça va les cons.
5: Ouais, bah,
6: ça va. Comment ils vont là? Ça va? Qu'est-ce qu'ils veulent?
3: Bah, un coup de vieux, Jean Plume.
6: Ah, on pousse vite chez nous. Hein.
5: Bah,
6: d'abord, je t'emmerde, toi.

0: cette opération, il fallait passer rendez-vous chez l'anesthésiste. Donc, on était dans la salle d'attente avec ma fille, et puis bon, elle avait, devait avoir 6-7 ans à peu près. Et il faut faire patienter les enfants, c'est assez long, elle était sur mes genoux. On prend une revue qu'il y a, comme dans toutes les salles d'attente, et on commence à feuilleter et tout, et puis, d'un seul coup, elle s'exclame spontanément, « Tiens, regarde, papa, il y a Nicolas !» Et en fait, c'était un reportage sur l'ancien président Nicolas Sarkozy. Elle a sorti ça tout haut. « Papa, papa, regarde, c'est Nicolas !» Je fais « Oui !» Puis elle insistait, tout le monde nous regardait, mort de rire, et moi, je savais plus où me mettre.
1: Parce que quoi,

0: Et là, d'un seul coup, ouais.
1: Mais on maîtrise pas tout.
0: C'est une salope. Oh, punaise. Oh, punaise.
2: Comment elle sait?
1: Encore un coup de ton père, hein. Je te fais un gros bijou. À bientôt, Jennifer. Ou alors vous avez fait un truc dans la chambre, peut-être un peu trop fort.
0: Non, pas du tout.
1: Non, je dis ça, des fois on dit des choses, et puis voilà.
0: Je ne crois pas.
1: Bah voilà, faudra vérifier cette piste.
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1: Je t'embrasse, il est 11h moins le quart. Dans un instant, je vous emmène au parc Astérix.
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9: 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Vous avez plus qu'un tour. Vous avez le séjour pour 4 personnes. Vous y allez avec la famille, les enfants. Vous avez le... qu'est-ce que vous avez ?
10: L'hôtel.
9: L'hôtel,
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9: C'est vous qui allez choisir à quel moment vous voulez y aller. 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Peut-être pour Andrea. Comment ça va, Andrea ?

0: entendu du tout, je sais que ça vient de toi. Je sais que ce que tu as mis sur moi la dernière, c'est Vito qui te l'a
1: soufflé. Je pense pas.
2: Si, je t'ai entendu. Mec, je t'ai entendu. Je t'ai entendu lui souffler.
0: Très discrètement.
2: On l'a entendu d'ici.
0: Tu fais pas peur, tu fais 2 mètres, mais tu me fais pas peur, mec. Alors là.
3: On y va.
2: Triché, t'as noté.
4: Oui.
2: Sur le mot de Corentin, il a triché.
3: Allez, bah non, parce que vous pensez que je vais dire quoi?
0: Non, mais il t'a soufflé.
3: On va commencer à l'inverse. Allez.
0: Quelque chose sur Corentin, vas-y, je vous écoute.
3: T'avais dit quoi? Tu m'as essoufflé quoi?
1: Non,
3: je peux pas le répéter. j'ai mis le patient.
1: Oui, passe, c'est
3: alors
1: ce que
3: lui, bah, une insulte.
0: Non. Bravo. Oui, mais il me l'a dit à l'oreille.
3: Voilà, merci.
0: À 11h03, t'es plus là, toi.
2: Pas mal.
3: Voilà, bah.
4: Ok, oui, pas mal. T'as mis quoi, toi?
3: Patient. Chanteur. Paul Naref.
1: Pitbull.
4: Ouais.
2: Allez.
3: Quelque chose qui pique. Un pic à brochette.
2: Oui, pili pili.
4: Oui.
3: Une marque de voiture Peugeot.
2: Polestar.
1: Ah oui.
0: Ah ouais, ouais, ouais.
2: Bah, attends, moi je suis moderne.
3: Et un sportif, Poulidor.
2: Pogba.
3: Eh, c'est bien pénible. Eh, dis donc.
0: On a encore le temps, si vous voulez.
3: Ah non, on en fait un seul. Allez, on en fait un seul, je vais me lever.
2: Mais je suis mauvais à ça.
3: On fait un seul, vous me dites un quoi, et puis on y va.
0: Quelque chose qui pique.
4: Ah, j'avais dit un mot pour décrire Corentin, non?
0: Bah ok, vas-y.
1: Ah oui, oui, oui.
2: Non,
3: quelque chose qui pique.
4: Quelque chose qui pique.
0: La lettre N.
2: Dean Yorkman.
3: Non, pas du tout.
4: Ça pique pas.
3: Pas du tout.
0: C'est pour écouter
3: une antifrice.
4: Non,
2: Nirvana.
3: Non. Attends, arrête.
4: Allez.
3: Il y a un qui pique. Il y a un qui pique.
0: C'est
3: nul. En N, il y a un qui pique.
0: Un nénuphar.
1: Non.
0: Allez, on va faire autre chose. Un sportif, si vous y connaissez.
3: Ah non, il a de l'avance sur moi.
1: À chaque fois.
0: Dis-toi, tu peux lui.
3: Allez, vas-y, sportif.
0: Sportif avec la lettre N. La même.
3: Arrête. N'Golo Kanté. N'Golo Kanté. Qui m'a choisi? Qui m'a choisi? Andrea, direction le parc Astérix. Avec bravo. Les enfants, la famille, tu vas partir quand tu veux pour peur sur le parc. Est-ce que t'es contente, ma petite Andrea? Tu pars avec qui?
5: Ah oh oui, je suis super contente, merci beaucoup. Est-ce que je peux faire une petite dédicace?
3: Bien sûr, mais vas-y, bien sûr.
5: Je fais une petite dédicace à Sébastien, mon collègue de la Samou, que j'ai enfin gagné.
3: Voilà, ça fait 5 ans. Allez, bisous ma chérie, bisous.
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1: Je vous embrasse, passez une très très belle journée. Soyez prudents, profitez du soleil, mettez les enfants dehors. Là. Allez, qu'ils aillent courir un petit peu là.
2: Oui, défouler là.
1: Sortent la tête du wifi et des écrans. Profitez-en, c'est une semaine et pourtant c'est le premier jour de l'automne. Mais il va faire très bon, on revient tout à l'heure.
2: Ouais.
1: 15h30 et puis 16h avec toute l'équipe pour vous faire rigoler pour la suite de l'émission, pour vous ramener à la maison. Et puis si vous zappez de radio en radio, 15h sur Europe 1, il y en aura pour tout le monde avec Pietre qui s'est bien habillé aujourd'hui. Parce qu'hier, j'avais quand même l'impression qu'il faisait un déménagement.
2: J'avais juste un t-shirt blanc avec un petit pantalon noir.
1: Ah, plus les petites chaussures et les pieds sur la table, à la cool. Quoi. Ah,
2: ça, c'est un rituel, ça.
3: C'est sa marque de fabrique.
1: Bah, ils n'ont jamais vu ça là-haut. Hein. C'est que je peux te dire que c'est rare qu'il y ait des traces de pieds sur les tables. Hein.
4: Il tient bien, parce que je pensais qu'il ne passerait pas une semaine.
1: Bah, alors, moi aussi, sur BetClick, j'avais misé. Pour l'instant, il tient beaucoup plus que ce qu'on imaginait. On va arriver à la 20e émission, c'est presque pas normal. Salut ma petite soufette.
5: Salut, à tout à l'heure.
1: À tout à l'heure.

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2: Eh ben oui, mercredi, petite pause au milieu de la semaine. Bienvenue sur Europe 2 Pays de la Loire. Jusqu'à 15h30, oui, je vous accompagne avec des cadeaux à gagner. Avec des passes pour Langer Tattoo Fest, un séjour aussi incroyable à Pornic. Et de quoi vous donner quelques bonnes idées pour les prochains jours. On va vite en reparler après ma playlist Pop Europe 2. J'ai prévu un bon Avicii ou encore la belle voix Soul de Teddy Swims sur Europe 2 Pop Radio.

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Alors ce week-end, tendez l'oreille. Pour ce mercredi, pour l'instant, de la musique avec ce bonus Pop Europe 2, c'est Shaggy sur Europe 2 Pop Radio.

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les Pays de la Loire sur Europe 2. Je vous partage ce titre d'Another avec Talk to You. Ce titre, ouais, vous l'avez forcément entendu si vous êtes allé du côté de la Baule le soir pour faire la fête au club Lagrange. À ce titre, il est parfait pour faire la fête tout l'été.

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rentrée c'est un petit peu compliqué, un petit peu dur, je pense à votre prochain week-end à deux. 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C'est un établissement vraiment face à la mer. 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Je vous laisse 5 petites minutes pendant Ariana Grande. Aid that I made you love me. C'est à découvrir dans les prochaines minutes, juste après ce classique Pop Europe 2. Voici les Coldplay avec leur titre Talk dans les Pays de la Loire sur Europe 2 Pop Radio.

0: Tiens, sur Europe 2 Pays de la Loire, ce soir, vous avez un DJ qui sera là en after work à 18h au Dockside de Saint-Herblain. Ça peut être sympa pour la fin de journée, pour aller entre potes, entre collègues, entre familles. Pour cet après-midi, playlist Pop Europe 2, Lost Frequencies et Alex Warren.
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1: Tiens, sur Europe 2, les Angevins, est-ce que vous aimez les tatouages? On vous a posé la question dans les rues d'Angers. Réponse à découvrir en story à la une sur notre Instagram Europe 2 Pays de la Loire. Et puis surtout, je vous offre vos passes pour l'Angers Tattoo Fest. C'est les 3 et 4 octobre au Parc des Expos. Il y a plus de 130 tatoueurs qui sont attendus, des concerts, des concours. Voilà. À vous de jouer sur Instagram Europe 2 Pays de la Loire pendant ma playlist Pop Europe 2. Et je vous partage un bon Bruno Mars dans les prochaines minutes après ce bonus Pop Europe de ce titre indémodable de Britney Spears sur Europe 2 Pop Radio.

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sur Europe 2 de Dantin Montaigu. Cette fois, on n'y va pas en voiture, hein. On y va en courant, évidemment. Ce samedi, le trail de Nantes à Montaigu revient pour la 9e édition avec des coureurs qui vont traverser les chemins de la Sèvre, du Vignoble. Il y a 103 km quand même de parcours pour les plus motivés, bien sûr. Et si vous préférez, vous, plutôt, aller encourager les coureurs, dans ce cas-là, allez-y, l'ambiance, ça danse festive. C'est ce samedi, le trail de Nantes à Montaigu. Je vous partage toutes les infos directement sur Instagram, Europe 2, Pays de la Loire. C'est à retrouver pendant Shakira qui arrive juste après ce classique Pop Europe 2. Voici Calvin Harris, One Kiss sur Europe 2 Pop Radio.

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Europe 2 Pays de la Loire, Angèle n'arrête pas de sortir de nouveaux titres. Après What You Want, je vous fais découvrir Une Seule Vie. En plus, elle a doublé sa venue au Zénith de Nantes. Donc oui, avant sa venue, il faut connaître son dernier titre grâce à Europe 2 Pop Radio. Qu'est-ce que les...

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1: Sur Europe 2, la semaine dernière, dans les Pays de la Loire, à 8h20, moment chargé en émotions, ouais, avec Véronique, elle est sans emploi, à Olonne-sur-Mer, en Vendée.
2: Oui, allô ?
3: Véro, quelle est la seule radio qui paie ton loyer, Véro ? Véro, c'est la bonne réponse. Ça va, ma Véronique ? Bon, ma chérie, le loyer, il est de combien ?
2: Ils sont 30.
3: Les enfants, ils ont quel âge ?
2: Ils ont 3 ans. C'est des jumeaux. Quand j'ai envoyé le texto, je vous jure, j'y croyais pas. Je me suis dit, qui sait, peut-être ?
1: Oh là là, mais elle est...

Les grands classiques Pop Europe 2 et puis des nouveautés. C'est le cas pour ce titre de Manon Lisa que vous avez découvert ici sur Europe 2 dans les Pays de la Loire. Son titre Le Petit Pêcheur raconte une histoire avec une belle morale. J'aime beaucoup ce titre. Et je vous

0: Ah oui, sur Europe 2 de Pays de la Loire, roulez plus doucement, comme ça vous économiserez de l'essence sur le périph' nantais, puis comme ça vous pourrez profiter de la playlist Pop Europe 2, bien sûr. Europe 2, Europe 2. Rihanna avec Freya Sky à suivre.
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4: Rebonjour tout le monde, j'espère que vous allez bien. 15h30, ça y est, c'est reparti pour une nouvelle émission Coé sur Europe 2, comme tous les jours. 15h30, 18h, il y a Corentin, il y a Tony,
5: salut,
4: mes acolytes qui sont là, toujours présents. Nat qui est avec nous aujourd'hui, ça va Nat?
6: Ouais, super, et vous?
4: Ça va très très bien, oui.
6: Merci.
4: Oui. D'ailleurs, à chaque fois que Nat est là, en général, on en profite dans l'émission, on essaie de faire un peu parler le chef, mettre des jeux qui peuvent créer un peu des conflits, des coups de tonnerre dans la villa, quoi.
5: C'est vrai qu'on essaie un peu de foutre la merde dans leur
6: non, mais j'ai remarqué,
5: je le dis tout doucement parce que
4: gentiment.
6: Et vous êtes chier, c'est l'année de mon mariage quand même.
5: Ah ben bon mariage. On n'a pas été invité, donc on ne sait pas.
6: Bah si, justement, vous êtes invité.
4: Garde l'étiquette.

0: Bon mariage. On n'a pas été invité, donc on ne sait pas.
1: Bah si, justement, vous êtes invité.
2: Garde les tickets de caisse quand même pour ramener les trucs.
3: T'as dit oui, c'est ton problème.
0: Chacun sa merde.
2: Tiens, mais si on commençait tout de suite avec un jeu, Nat, est-ce que t'es forte en mémoire?
1: Ça dépend.
2: Non, pas trop. Mmh. Parce que quand on joue au jeu de la mémoire, c'est pas folichon.
1: Moi aussi, je peux être bonne.
0: Bon. Je te rappelle que t'as une fille.
2: Oui, vaut mieux. Le jeu de la mémoire, c'est quoi? C'est une liste de 5 propositions. Une question, on vous pose une question sur cette liste. Et ensuite, on voit si on arrive à avoir un petit peu de mémoire sur tout ça. On va voir que c'est un petit peu compliqué avec l'équipe. On commence avec Stouf.
4: Stouf, tu es la première à jouer.
1: D'accord.
4: C'est parti. Une Xantia grise métallique. Un pot de peinture orange corail. Un klaxon qui joue la musique du pont de la rivière Kouai. Des jantes chromées 12 pouces. Des stickers en forme de flamme. De quelle couleur est ma Xantia si j'utilise la proposition 2?
5: J'en étais sûr.
1: Orange.
5: Non, c'est pas jaune.
1: C'est orange. Orange corail.
4: Orange. Bravo, Mathieu. Ah, tu vois, occupe-toi de
5: j'avais
4: ce truc.
5: J'étais persuadé que c'était la couleur en plus. Et tu vois, je l'ai zappé.
4: On y va. Pietre.
5: Vas-y.
4: Ah, oh, c'est dur. 16.
5: Pourquoi les chiffres?
4: 308 moins 8. 207 moins 7. 3008 moins 1008. 0,5. Quel résultat obtient-on en multipliant le premier et le dernier chiffre de la liste?
5: Aucune idée. J'étais sur les 3000 moins 8.
2: Moi aussi.
1: Alors attends, c'était 16.
4: En multipliant
1: 16,
4: le premier avec le dernier.
1: 16 multiplié par 0,5.
4: Oui.
1: Donc comme si je divisais, ça fait 8.
4: Voilà, c'est ma championne.
5: Bah, j'avais tous les autres.
4: Bah ouais. Sauf que c'était pas la question. Tony.
0: Aïe.
4: Trousseau les mines. Groufiac les deux églises.
5: Non, tu notes pas.
4: Pajol sur Serre. Chotard la vieille. Curibon la Sorbonne.
5: C'est impossible.
4: Complète le nom d'une de ces propositions. Trousseau.
1: Ah, bah oui,
5: je l'ai.
0: Trousseau.
5: Je l'ai. Donne-le-moi. Les mines.
0: Oui. Ah.

0: Ah, tout le monde joue, tout le monde joue, j'aime bien.
1: Tu l'avais pas.
2: Mais laisse-moi le temps, je cherche dans ma mémoire.
0: Vito.
3: Oui.
0: Astérix et Cléopâtre. Astérix est le compte OnlyFans de Falbala. Astérix est la tournée de Tech Paf. Astérix chez les Bretons. Astérix a acheté une maison avec sa femme et il divorce, il se retrouve comme un con et finit par dormir dans le clic-clac d'Obélix.
3: Ah, ça m'a perdu.
0: Dans quel pays se passe l'histoire du premier album d'Astérix qui est dans la liste?
3: Ah, l'Égypte.
4: Ah, bah oui.
0: Bravo, puisque Astérix est.
3: Cléopâtre.
0: Allez, vas-y, vous m'en faites un. Allez, vous m'en faites un. Allez, on y va. Allez, go.
3: La purée d'Oucine.

0: C'est... Ah, je l'ai.
1: C'est l'orange du marchand, là, Michal.
2: Attends, Stouff, tu l'as ?
0: Oui, bah, c'est ça.
3: Michal.
0: Sachi Michal.
3: Oh, Sachi Michal. Là, je l'avais pas. J'étais parti sur autre chose. Et ton cerveau, quand il bloque, j'étais sur Roussine. Pourvu que ce soit sur Roussine.
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4: Bienvenue sur Europe 2, 15h30, 18h, Coé sur Europe 2, évidemment. Tout à l'heure, restez bien là, parce qu'à partir de 16h, Coé va garder vos enfants. On est mercredi, donc qui dit mercredi dit enfant. Alors Nat, est-ce que tu penses qu'il est bien, Coé? Est-ce que tu penses que c'est le meilleur choix pour garder des enfants?
5: Non, pas du tout.
4: Ah, ouais.
5: C'est une catastrophe.
4: Eh oui, voilà. On va voir.
5: Ça dépend de l'âge après, mais les petits...
4: Alors en général, on fait du petit. Il raconte ses bêtises, et en général, Coé leur dit à chaque fois, bon, c'est pas grave.
5: Ouais, mais il a aucune autorité.
6: Il peut me garder la petite, là?
5: Oh là, elle est petite, hein. Changer les couches, oui. Là, tu prends des risques.
6: Oh, ouais, là, deux semaines.
5: Un carnage.
6: Deux semaines, ouais.
5: Ouais, non, je te conseille pas, là.
4: Je paierai pour voir ça. on fera ça tout à l'heure. Il y aura aussi le s'emballer à Mars, comme d'habitude, comme tous les jours. Vous voulez jouer avec nous, vous envoyez Coé par SMS au 7 12 13 et vous gagnerez peut-être tout à l'heure 100 balles et un Mars. Tiens, montrez-moi vos téléphones. Faites voir vos téléphones, comment ils sont.
6: Il est pas beau celui-là.
4: Toi, t'as une coque, ouais. Nat, t'as une coque aussi.
5: Ouais.
4: Ouais. Moi aussi. On protège les téléphones en général.
6: Bah, on doit le payer, donc on est obligé.
4: Ouais. Mais alors, vous allez voir qu'il y a un des dirigeants d'Apple qui s'est exprimé à ce propos et visiblement est pas super content qu'on mette des coques.
7: Il a dit qu'il était énervé de voir des gens qui achetaient des coques de protection pour leur iPhone, alors que qui moi je trouve coûte une fortune pour un bol en plastique, pour un carré en plastique.
8: Mais toi, t'aimes le risque. Hein. T'as pas de, t'as quoi? T'as pas de vitre et t'as pas de coque.
7: Il est cassé d'ailleurs.
8: Vous l'avez cassé.
5: Ah, tu l'as fait tomber.
7: Il est tombé, il s'est cassé, mais il faut que je change.
4: Ma chérie, elle dit que ça, c'est la vraie richesse. C'est
8: oui.
4: Pas mettre de coque sur ton téléphone.
8: T'as raison, c'est exactement ça.
7: Sinon, t'es petit joueur.
8: Ouais.
7: T'emballes pas ta Ferrari.
8: On est d'accord.
7: Quand t'as acheté
8: tu
7: une
8: mets
7: belle...
8: pas des housses sur ta Ferrari.
7: Quand t'as acheté une belle montre, tu la laisses pas sous la mousse.
8: Ouais,
7: tu la sors et voilà, tu risques de la rayer. Lui, il dit qu'il est énervé parce qu'il dit de toute façon, les iPhones.

0: Ah ouais.
1: Les bras, tu tires, ils ne se cassent jamais.
2: Moi, il y a un truc qui m'avait fait flipper. Un jour, j'ai racheté un filtre pour ma piscine. Et je lui ai dit, putain, ça se branche sur le courant. J'ai branché un truc électrique qui va dans l'eau quand même. C'est un peu, faut faire gaffe, quoi. Putain, ça rate pas. Je branche le truc. Pa, pa, pa, pa.
3: Mais comment c'est possible d'acheter ça où?
2: Bah, je lui ai acheté un truc normal, quoi. Le truc a disjoncté et tout. Mais après, en fait, bizarrement, je l'ai débranché, je l'ai rebranché. Ça, et du coup, ça allait. Par contre, mon fils qui était dans la piscine.
1: Oui, c'est ça. Le problème, c'est que il a retrouvé le gamin qui flottait, mais sinon ça allait.
4: Il fait bien la planche. Hein.
0: Tu te rappelles pas dans l'entreprise, c'était Duralex?
2: Oui, les verres incassables. Le reportage de BFM.
0: Il plus le verre, il tombe, bam.
5: Tesla,
1: regardez bien, c'est incassable, il lance la balle.
2: Bam.
1: Bon, elle est peut-être un peu forte.
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1: J'y connais absolument pas grand-chose en foot. Mais je pense qu'il va tout faire. Et quand tu vois ce qu'il a fait avec le Real de Madrid, je pense que Zidane, il va faire un grand truc avec l'équipe de France.
2: Ah, c'est ouais. sorti de toi tout seul, ça, ou on te l'a écrit?
1: Non, je le pense vraiment.
3: D'accord. Il a une espèce d'aura, en fait.
1: Je le pense vraiment. Zidane. Je pense qu'il a envie. Je pense que, mais comme Deschamps, hein, il sait quoi dire aux joueurs. Il sait pas ça, mais il a peut-être ce truc en plus de Deschamps, mais... qui est cette espèce de symbole, de charisme, de machin, où les mecs ne veulent pas le décevoir.
2: Mais tout est tellement réuni pour que ça marche et qu'on devienne invincible que moi j'ai peur qu'il y ait une faille. Ça me rappelle tellement l'époque Platini, quand il avait repris l'équipe de France, où le monde s'était dit, bon alors là c'était pareil, c'était le Messi de l'époque. Hein. Tout le monde avait dit, allez, c'est bon.
4: Oui, non, mais attends,
2: et ça a jamais été aussi, ils n'ont jamais été aussi mauvais qu'à l'époque
1: de Platini. Mais Platini, là, d'abord, n'oubliez pas qu'il a fait sa formation, Pépère Zidane, et qu'avant, il est passé par le Real.
2: Ouais. Oui,
1: Platini, c'était direct.
2: Ça, c'est ça pour lui.
4: Et Platini, ils n'avaient pas perdu un match pendant toutes les qualifs et tout. C'est quand ils sont arrivés là-bas en Coupe d'Europe qu'ils se sont fait massacrer.
1: Ouais, évidemment, bien sûr, tu peux l'écouter. Rien de moi sans dire, il va s'endormir quand il parle. C'est fou, non?
4: Quoi?
2: Non, il est concentré.
1: Non, je vois que tu es fatigué.
4: Ah bon?
1: Si, parce que tu as dit.
4: Non, je sais.
2: Il s'est mis dans la peau de Zizou.
1: Tu m'as fait un petit coup de. Je vous préviens, les interviews de. Les cris sur le bord du terrain, ça va être.
3: Puis les classes, Zizou.
1: Tu vois sur la balle aussi?
3: Ah oui, comment il va faire pour gueuler?
1: Ah bah il va falloir. Si, à mon avis, il peut gueuler.
2: Mais du regard, à mon avis, il va lui finir.
4: Sur le bord du terrain, il gueule.
1: Vous savez quoi? Il va y aller par la pensée.
2: Ouais.
1: Je vais vous dire. Donc je suis Zidane.
2: Ah, t'es Zizou.
1: J'appelle. Je vous préviens, il n'y a plus rien dans le frigo.
3: On appelle qui?
1: Appelez-moi des épiceries.
2: Ah. Ah.
5: La Corbeille d'Orient, bonjour.
1: Oui, bonjour madame. Vous entendez?
5: Oui.
1: Bonjour madame, je voudrais faire une commande chez vous, si c'est possible. J'entends. Là, il y a beaucoup de bruit.
5: Un petit peu, oui.
1: Voilà, donc j'aimerais faire une commande, s'il vous plaît, si vous pouvez prendre...
5: Mais qu'est-ce qu'il vous fallait, monsieur?
1: Alors, peut-être que vous m'avez reconnu, madame. C'est monsieur Zidane, l'appareil.
5: Non, ça me dit rien, désolé.
1: Bien, alors, parce que je viens d'arriver et les frigos Clairefontaine sont vides.
5: Mmh.
1: Donc, vous notez, madame?

De la gauche, à 20h40 sur LCI, les 5 candidats en lice vont se retrouver face à une dizaine de Français. Un premier débat pour tenter de se démarquer avant le vote des militants à la mi-octobre. À bataille perdue d'avance pour Philippe Brun, la justice a rejeté ce matin sa demande de réintégration. Accusé de violence par une ancienne collaboratrice, le député de l'Eure dénonce une exécution politique. Des socialistes sur lesquels compte le gouvernement pour le budget. Sébastien Lecornu a proposé au député PS une rencontre pour bâtir un compromis comme l'an dernier. Le Premier ministre a présenté la semaine dernière les grandes lignes de ce budget avec un effort de 54 milliards d'euros. Le Parlement aura à trancher certains

0: Il a ouvert, il a dit oh non, pas là.
1: Bon, j'espère que ça va chez vous à la maison. Nous sommes là jusqu'à 18h, comme tous les jours, et on vous ramène et on vous raccompagne. Bienvenue sur Europe 2. Si vous voulez jouer avec nous, je vous le rappelle, il y a le 06 33 11 32 11. 06 33 11 32 11. Ça, c'est pour nous dire un petit bonjour. Si vous voulez nous laisser un message vocal, c'est mon WhatsApp. Si vous voulez participer à l'émission, que ce soit pour passer demain matin, par exemple. Et si vous voulez jouer avec nous et gagner peut-être 200 euros ou 100 euros ou pas plus, parce que de toute façon, on ne les a pas, vous envoyez COE, C-A-U-E-T. Au 7 12 13 7 12 13 par SMS, et l'équipe de jeunes filles

0: Pense, c'est le papa aux os, si la maman s'appelle Denis, vous savez, de nos jours.
1: Elle a une jolie moustache.
0: Je ne sais plus. Nous reviendrons. Tiens, il y a une école qui interdit des maillots de sport. Nous en parlerons tout à l'heure. On fera un petit devine qui c'est. J'ai plus le temps
2: pour. Si.
0: Ah, bah alors, il faut que je vous parle d'une crèche au Texas qui est visée par une plainte qui réclame quand même plus $1 million. Vous savez pourquoi ?
1: Non.
0: Elle a été déposée par les parents des enfants de la crèche. Est-ce que vous avez une idée de la plainte ? Alors, ils accusent une éducatrice.
1: Ouais.
0: De quoi ? Alors, je vous le dis, rien de sexuel, rien de machin, rien de
1: sordide. Elle leur a fait écouter des musiques avec des gros mots dedans,
0: non,
1: comme ça ?
0: Non, ça aurait pu, mais non.
1: Elle leur fait dessiner des bêtises ?
0: Non.
2: Ah, ils font des. Ouais. Non, elle a récréé peut-être.
0: Les parents accusent l'éducatrice d'organiser du fight club entre enfants pour régler les conflits.
1: Bah, c'est très bien, ça.
0: Et se divertir. Ah, ouais.

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1: C'est comme une boîte de chocolat. On ne sait jamais sur quoi on va tomber.
2: C'est vrai en plus. C'est Florida sur lequel vous allez tomber dans un instant. Le mercredi, je peux garder vos enfants avec toute l'équipe. Vous savez, pouvez-nous les confier, aller faire une petite course, aller vous balader. Denis, comment ça va mon Denis ?
3: Salut Coé, salut toute l'équipe.
2: Ça va Denis ? Salut. Qu'est-ce que c'est que cette voix qu'aurait pu faire de la radio ? Là, il est dynamique mon Denis. T'as une bonne voix, tu fais quoi comme métier ?
3: Actuellement, je suis en train de changer de métier. J'étais perceur et puis là, je cherche à faire de la radio sur Europe 2.
2: Génial. Non mais c'est une vanne.
3: Bah, en vrai, un petit peu, mais si vous avez une petite place, j'arrive.
2: Alors, pour le plaisir, viens faire de la radio avec nous. Pour le pognon, continue d'être perceur.
4: Et perceur, c'est perceur d'oreille.
2: C'est quoi perceur?
3: Oui, tout à fait, c'est perceur d'oreille.
2: Ah, d'accord. Très bien. Tu fais que les oreilles ou tu fais tout? Dès qu'il y a un trou, fais le trou, toi. Tu sais, on te dit, allez, ça, tu y vas.
5: Les piercings.
4: Et partout ?
3: Non, je préfère les oreilles, c'est plus simple.
4: Mais t'as déjà fait ailleurs, genre
5: le nombril ?
2: Oui, je vois ce que tu veux dire. T'as déjà fait ailleurs ?
3: J'ai déjà fait ailleurs, tout à fait.
2: Voilà. Oui. Mais visiblement, ça s'est très mal passé parce qu'il ne veut plus le faire.
4: Je ne vois pas.
2: Il l'a fait une fois et depuis, il ne veut plus y aller.
4: Je ne regarde pas.
2: Bon, attention, tu vas me passer la petite, comment elle s'appelle ?
3: Elle s'appelle Zoé, elle a 9 ans et elle stresse un peu parce qu'elle est tellement fan de toi que ça lui fait bizarre de te parler.
2: Mais passe-moi la petite Zoé, ça va bien se passer, tu vois.
3: Je la passe.
2: Oui, bien sûr.
6: Salut Coé, salut l'équipe.
2: Bonjour ma petite Zoé, comment tu vas ?
6: Je vais bien et toi ?
2: Bah alors ça va super, merci de demander. Dites bonjour à tout le monde à Zoé.
5: Salut
2: bonjour,
5: Zoé.
2: Voilà Zoé, tu ça va ? La journée se passe bien ? T'as pas école aujourd'hui ?
6: Non.
2: Ah super, t'es en quelle classe à l'école ?
6: En CM2.
2: Ça veut dire que bientôt l'année prochaine t'es chez les grands. C'est le collège.
6: Ouais.
2: T'as peur ou pas ?
6: Un tout petit peu.
2: Ouais, un petit peu. Tu verras, ça va très bien. Tu verras, ça va très bien se passer. T'as un petit copain ?
6: Oui.
2: Ah, comment il s'appelle ? On va lui dire bonjour.
6: Michel. Il s'appelle Jules.
2: Bon, enfin, gros bisous à Jules. C'est sérieux, sérieux. Vous allez vous marier ?
6: Il va te tuer.
2: Ah, non.
4: C'est sérieux. Alors. C'est sérieux, alors. Pourquoi ?
6: Il écoute ça.
4: Pourquoi ?
2: Parce qu'il veut pas que ça se sache.
6: Non.
2: Ah ouais,
4: trop tard.
5: Et vous êtes grillée là, Zoé.
2: Ah, c'est mort. Bon, ma petite Zoé, est-ce que t'as déjà fait des bêtises à la maison ? Raconte-moi un petit peu.
6: Oui, j'ai fait des bêtises.
2: Vas-y, dis-moi tout.
6: Alors, la première des bêtises, c'est que j'ai pris du maquillage en cachette de ma maman.
2: Ouais.
6: J'ai ramené à l'école dans ma poche. Et j'en ai mis sur mes copines et sur moi. Et je comprends pas pourquoi la maîtresse, elle a été méchante. On était belles.
2: Bah oui. Alors, je suis d'accord avec toi. C'est une injustice.
4: Ah ouais,
2: c'est pas normal. En plus, je suis sûr que tu les avais bien maquillées.
6: Bah oui.
2: Et elle a dit quoi, la maîtresse ? Vous avez pas le droit au maquillage ?
6: Oui.
4: Moi, je suis sûr qu'elle était jalouse, elle n'était pas maquillée, du coup, elle s'est trouvée moche par rapport à vous.
5: C'est ce que j'allais dire.
2: T'aurais dû. Parce qu'elle est moche, la maîtresse ?
6: Non.
2: Ah bon ? Elle est prudente, tu sens qu'elle est prudente.
4: Elle m'a tué aussi, sinon !
2: Qu'est-ce que t'as fait d'autre comme bêtise ?
6: Ma deuxième bêtise, c'était j'ai arraché toutes les fleurs du quartier. Et je les ai fait en bouquet, je les ai mis dans la boîte aux lettres pour faire des cadeaux aux gens. Mais je comprends pas pourquoi ils étaient tous. Pas content.
5: C'est trop mignon.
6: Ils étaient tous en colère contre moi alors que je voulais juste leur faire des cadeaux.
2: Mais t'as raison, sais quoi ? Deuxième injustice.
5: Voilà.
2: Moi je t'aurais dit bravo. T'as fait une troisième bêtise ?
6: Oui. Un jour je trouvais que mon village n'était pas assez ensoleillé et décoré. Du coup j'ai pris une craie et j'ai dessiné sur toutes les maisons du village.
2: Et je suis sûr que tu comprends pas ? Les voisins, ils n'étaient pas contents.
6: Ils n'étaient pas contents.
2: Troisième injustice.
5: C'était pour embellir.
2: Mais cet enfant,

0: Il y a plein de messages sur les réseaux sociaux de gens qui me disent elle était trop mignonne la petite Zoé. Il faudra qu'elle revienne nous voir.
1: Et là, elle est en train de colorier les voitures des gens dans la rue, avec une clé.
0: Elle les trouve trop tristes. Elle va se faire engueuler. Encore une injustice. Dans un instant, Nat, Tony, Corentin, Vito, vous serez de retour. Je vous parlerai. Tiens, vous me direz comment vous étiez habillé quand vous étiez gamin, parce qu'il y a un collège

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2: 7h02, dans un instant, c'est Ugel.
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2: Saveur bacon, saveur bacon, saveur bacon. Vous êtes dans la voiture, vous vous dites qu'est-ce qui fait beau aujourd'hui, l'été est encore un petit peu là. Oui, et pourtant, c'est le premier jour d'automne. Bonjour mon petit Corentin.
4: Bonjour.
2: Ça va mon petit Corentin?
4: Oui, très bien, plein de vent.
2: T'as vu, pour quelqu'un, on est tous levés depuis quoi? 4h du matin, 4h30?
4: Ouais,
2: 4h30. On est en forme, je trouve. Hein.
4: Bah ouais.
2: Moi, je pense, j'avais prévu de mourir vers Noël, mais parce que ou en tout cas, il va falloir me mettre du glucose. Je pense qu'à un moment donné, on va remplacer la machine à café. Il y aura une infirmière à côté qui dira attendez, venez là.
4: Changez votre sang.
2: C'est vrai.
5: Vito, il a failli faire un malaise, le petit là.
6: Non, non.
5: Enfin, le grand.
6: Tu te chutes de tension, mais moi, je fais 2 mètres, donc quand je me lève, je change d'altitude.
2: Hein. Ah, c'est vrai.
6: Hein.
4: C'est
6: vrai.
4: Le Mont Blanc.
2: Il n'a pas la même température entre ses pieds et sa tête.
5: Il a les oreilles qui se bouchent.
2: C'est pour ça que des fois, il est enrhumé parce que le haut est. Et la dernière fois, il m'a pas vu, il était dans les nuages.
4: Il a une écharpe. Mais des tongs, c'est bizarre.
6: Ah, il y a Jean Plume sur mon épaule.
2: Bon, on a notre Tony qui est là, qui gère cette émission. Ça va, Tony?
7: Je fais ce que je peux.
2: Enfin, qui gère. Il la découvre à chaque fois, mais il gère.
7: Mais c'est super sympa en tout cas.
2: C'est vrai, t'apprécies?
7: Ah, j'aime beaucoup.
8: D'ailleurs, plaisir. Tony, qu'est-ce qu'on va avoir prochainement dans l'émission là? Qu'est-ce qui va arriver
7: bientôt? On va faire le comment ça s'appelle là? Tu préfères là?
2: Pas du tout.
7: Ah bon?
6: Attends. Si, il y aura mieux à voir, mais c'est ça.
7: Vaut mieux à voir.
6: Ce sera 17h.
5: C'est
6: enfin, ce sera dans l'heure de.
5: C'est dans le langage de Tony, c'est pareil.
7: Vaut mieux à voir.
5: Oui, c'est ça.
2: C'est dans l'heure d'après.
7: Bah oui, et alors? Quoi, tu veux un truc de suite là? Ah ben, c'est les maillots qu'il faut pas porter au boulot.
2: C'est le mec de l'émission, tu lui demandes à lui, il y a quoi dans l'émission? Qu'est-ce que tu veux que je te dise maintenant?
7: Ben, parce que
2: tu veux savoir ce qu'on fait maintenant?
7: Il y a le truc à l'école que tu peux plus porter.
2: Mais voilà, c'est ce que je vais faire.
7: Voilà.
2: Il y avait un collège en Seine-et-Marne
7: qui
2: vient de prendre une décision pour les enfants du collège. Ils viennent d'interdire le sport de maillot de foot dans l'enceinte du collège. Parce que ça causerait trop de problèmes à cause des rivalités entre les clubs. Je crois, si je dis pas de bêtises, qu'ils se sont foutus sur la gueule entre deux gamins. Il y en avait un qui avait un maillot du
7: Paris,
2: PSG.
7: Ouais, et l'autre d'Auxerre.
2: Il y en a un qui a dit au chiotte d'Auxerre, au chiotte Paris. Et les gamins se sont battus. L'école a décidé de dire pour la peine c'est interdit, il faut que des trucs sans club de foot.
5: Après, sans flocage, ouais.
6: Après en fait c'est qu'ils veulent édulcorer un peu tout, c'est-à-dire plus de signes apparents, rien du tout comme ça au moins, mais en même temps on a refusé, ils ont parlé des uniformes, après ils ont dit il faut savoir.
5: Retour de la blouse.
2: Alors, j'ai plus compris ça. Il y a les uniformes, ça a été complètement oublié, c'est pas au bon vouloir des écoles.
6: Ah si, il y a certaines écoles privées.
2: Attendez, il y a quelqu'un qui veut parler d'un camarade, oui.
9: L'État n'avait pas le moyen de les financer.
2: Ah oui, mais il y a des écoles qu'on demandait quand même, non? Il y a pas des tenues.
9: Tout le monde n'a pas pu le faire, trop d'argent.
7: C'est dommage parce que moi j'étais dans une école privée où il y avait une tenue.
2: Mais
7: au moins tout le monde est sur le même pied d'égalité.
2: Oui, je vais vous dire un truc. Moi je serais entre les deux.
7: Ouais.
2: Vous savez qu'en Angleterre ça marche bien parce que les gamins ils ont la veste, la chemise, le short ou machin truc. Vous ne savez pas si les gamins qui sont devant vous. Les parents sont blindés et archi-millionnaires, ou si les gamins n'ont pas une thune. Vous ne pouvez pas le savoir parce qu'ils sont tous habillés pareil.
5: Et ça, c'est bien.
2: Moi, je dirais juste un truc qui serait middle, c'est-à-dire entre le costume et entre le...
6: Le haut en costume et le bas, tu mets ce que tu veux.
5: La blouse.
2: Non, moi, je dirais, vous arrêtez les joggings à l'école. Parce qu'il y a un moment, tu te mets devant les écoles.
5: Ouais.
2: On est tous allés en jogging quand on avait sport.
7: Ah bah,
2: sport.
7: Oui.
2: Ça, on l'a tous entendu. Mm-hmm. Mais on l'a tous fait. Mais il y en a, c'est 7 jours sur 7 en jogging. Et il y a un moment donné... Mais il y en a, c'est 7 jours sur 7 en jogging. Okay. Et il y a un moment donné, excusez-moi, mais c'est pas éduquer un gamin que de lui dire « Hey, jogging, mais toute l'année, fais-toi un kiff !» Ben non, parce que le gamin, il y a un moment donné, à moins qu'il devienne champion de foot, il va pas être en jogging toute sa vie.
7: Non, mais
2: il va falloir qu'il s'habille pour un entretien, il va falloir qu'il s'habille pour aller bosser.
8: Il y a un moment donné, quand il va arriver en troisième, il va falloir faire son premier stage dans le monde professionnel. Tu vas arriver en jogging, par exemple, dans une banque, tu veux bosser dans une banque,
6: c'est ça.
8: Le banquier va te dire « Par contre, tu viens pas en jog, mec. »
2: Moi, j'arrêterai le jogging. Bah, moi, je dis « Vous venez avec une tenue correcte, et le jogging fait pas partie de tenue correcte. » Après, tu peux avoir des baskets, un jean. Ça va, un jean.
5: Ouais, mais tu sais que même les chaussures, les gamins ne mettent plus de chaussures, c'est que des baskets. Hein.
2: En fait, je ne serais pas contre les baskets. Je dis juste, à un moment donné, peut-être d'arrêter ce jogging dégueulasse.
6: Et puis beaucoup plus terre à terre. En plus, moi, j'en ai des maillots et ça pue. Tu pues dedans.
2: Le maillot
6: Les joggings et tout. Quand ils ferment le maillot jusqu'en haut, là,
5: c'est du nylon.
2: Le maillot de foot, c'est une matière. Tu as pris ta douche.
7: Et tu pues.
2: Tu pues 20 minutes après. Alors autant te dire qu'un ado. Bon, c'est aussi propre qu'une Clio qui vient de se prendre une flaque de boue.
6: Et puis il le met pendant une semaine, le maillot.
2: Il dit à sa mère, tu me le laves pas parce que s'il te plaît, il sent mon dernier match.
8: Et pire, souvenez-vous de l'odeur des chasubles.
6: Ah bah oui.
8: Les chasubles.
7: Je pense qu'ils les ont jamais lavés de leur vie.
8: Ils tenaient debout tout seuls, les chasubles.
2: Vous vous souvenez des chasubles? Chasubles, c'est le truc. Tu te souviens pas? C'est les trucs quand tu faisais sport à l'école, t'étais l'équipe jaune ou l'équipe rouge et ils te mettaient un truc, un surmaillot.
5: Un dossard.
2: Bah, ouais, une chasuble.
6: Et toi, tu les sortais, tu faisais.
2: Il y en a, je pense, ils avaient dormi dedans.
5: C'est dégueu.
2: Mais vraiment, à la
7: chasuble. J'étais torché dedans.
2: À la chasuble,
7: c'était n'importe quoi.
2: Je pense qu'il y avait des SDF qui s'étaient accouplés dans la chasuble. Je sais pas ce qui s'était passé. Mais vraiment, la chasuble, c'était une odeur. On te donnait ça du jaune. Je veux me faire les rouges. Tu veux les jaunes? Oh, bah non, ils sont pas mieux.
6: C'est d'ailleurs pour ça qu'à Koh Lanta, il y a des gens qui abandonnent.
2: Dans un instant, on aura le devine qui c'est. On appelle du monde au hasard en France et on verra s'ils nous prennent pour quelqu'un de la famille ou pas. À tout de suite.
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4: Ah, je ne vous cache pas que le soir, il y a... Voilà.
5: Ah ben ça sent chasuble. Hein.
4: Bon, mon père disait on peut pas être du soir et du matin. Voilà, il y a un moment, je ne vous cache pas que le soir, Nat le sait, je suis. Moi, tu me dirais à 19h.
6: Bah non, en fait.
4: Non, mais je tiens. Et tu me dirais à 19h30, va te coucher, je dirais, d'accord.
5: Ah oui.

0: Planner.
1: Elle nous a invités quand on n'était pas là.
0: Oui, oui, ça vous le savez. Le Wedding Planner,
1: oui.
0: C'est le gars qui gère tout à ta place. Le Wedding Planner, il nous a dit, vous savez, il y a une nouvelle tendance qui se fait. Il me dit, c'est de démarrer plus tôt, machin, etc., de faire la journée et de faire le midi-minuit. Le mec, il a dit ça, j'ai dit, banco.
2: Ah ouais ?
1: Midi-minuit ?
0: Et là, tu me dis, attends, on va pas aller se coucher à minuit. Je lui dis, c'est super.
1: Enfin,
0: bah, écoutez, c'est super, 23h59. Super. Écoutez. Je vous embrasse, bon retour.
1: Ben, vois, j'ai jamais été bourré à 16h.
3: Bah, tu sais quoi, moi je vais en boîte après avec ma robe de mariée, rien à voir.
1: Mais
0: non, mais ça se fait de plus en plus le midi-minuit. Bah, c'est-à-dire qu'en fait, tu fais un gros déj à midi, tu fais un gros truc, machin, tu fais la cérémonie, tu la fais à 11h.
1: Ouais, à 14h, petite sieste.
0: Petite sieste. Oh là là. Le gâteau, tu nous le sors vers 17h30.
2: À 15h.
0: Et après, on y va. Bob Moran contre tout chacal, la musique.
2: Jusqu'à 16h, les chercheurs d'or en Alaska.
1: Tu feras attention, t'as Europe 1 à 15h. Hein. Tu déconnes pas.
0: Réfléchissez, c'est pas si mal.
1: T'imagines le mariage. Il y a le vin de l'heure. Non, faut qu'il finisse rué vers l'or.
0: Attendez, je regarde. Ils vont trouver de l'or. Le devine qui c'est, on appelle du monde au hasard en France. Alors attention, des fois ça peut ne pas marcher, vous le savez, vous connaissez le principe. Vous appelez quelqu'un, c'est le jeu le plus facile du monde. Vous appelez quelqu'un.
2: Mais là on a rajeuni là.
0: Sans vous moquer, vous appelez, vous dites juste devine qui c'est. On peut vous prendre pour quelqu'un de la famille ou pas.
1: Ça marche souvent.
2: Ouais, on a rajeuni un peu le profil.
0: Chez qui
2: Jeannette.
0: Ouais. Ça valait bien le coup qu'on ait une réunion la semaine dernière.
1: Si c'est bon, c'est.
0: Je vois qu'on m'écoute quand je dis des trucs. Je dis, il faut prendre plus jeune. Il est d'accord, mon coco.
1: Bah, elle est plus jeune.
0: Jeannette.
1: Voir.
2: Jeune dans sa tête.
0: Non, mais. Il m'a dit oui, hein. Oui, mais bien, j'ai compris. On a compris la réunion.
4: Petite Jeanne.
0: Oui, Jeannette. Coco, on a compris ce que tu nous as dit. On va faire plus jeune. Jeannette. Allez. Bon, bah, première Jeannette. Hop. Bonne touche. Allez, attention. Oula, c'est une Jeannette.
5: Bonjour, vous êtes bien sur le.
0: Répandeur Jeannette.
1: Tu regardes.

0: pauvre, il faut en profiter, mais c'est gentil.
1: Ben oui, parce que je les dépose à 18h. Ils ont une petite soirée tout à l'heure.
2: Et ils ont qu'à venir manger après, s'ils veulent.
1: Oui, je lui poserai la question.
2: Ouais.
1: Ben, c'est une invitation à manger quand ce sera possible.
0: Ah, voilà. Mais c'est bien.
1: Je les dépose tout à l'heure parce qu'ils ont une petite soirée. Donc, voilà, c'est moi qui fais, c'est moi qui véhicule.
0: Voilà, c'est très bien.
1: Voilà, au petit club, le 2 plus 2, c'est un petit club libertin qui s'est ouvert il n'y a pas longtemps. Et Michel disait, il faut que j'y aille.
0: Voilà, c'est gentil.
1: Bah, c'est pas les derniers, voilà. Michel et Béatrice, c'est pas les derniers.
0: Non, je ne pense pas, non.
1: Oh,
0: non.
1: C'est pas les derniers là-dessus. Hein. Bon, la santé va bien.
0: Oui, mais enfin, ça va. Mais haut et bas, comme dit l'autre.
1: Bah oui.
0: Mais des hauts et des bas.
1: Bah oui.
0: Des jours ça va, des jours ça va pas.
1: Bah oui. Il y a des jours plus, il y a des jours moins. Et jouer avec, il y a des jours sans.
0: Voilà, on fait avec.
1: Bon, en tout cas, voilà. Bah, c'était pour dire un petit bonjour. Michel, tu dis au revoir, Michel.
2: Ouais, bisous, hein. Fais des bisous.
0: Oui,
2: voilà.
0: Bisous.
1: Voilà, qu'est-ce que j'ai appelé pourquoi, moi? Ah oui, est-ce que tu peux me dépanner?
0: Ça dépend ce que c'est.
1: Alors, si j'ai une petite dépense, là, il faudrait que je paye, parce que j'ai joué au PMU, bon, j'ai perdu. Il faudrait que je remette des sous et il faudrait me dépanner un petit peu. Je demande à Michel, il m'a dit qu'il ne pouvait pas.
0: Ah bon, maintenant.
1: Mais j'ai un bon tuyau pour samedi, je vais me refaire. Il y a Gros Loulou dans la 5e qui court à Enghien-les-Bains, oui. Sur terrain boueux. Et là, je suis sûr que je peux me refaire. Donc il me faudrait me dépanner, pas grand-chose. Hein.
0: Je veux des jours ou pas sur mon mari.
1: Ah bah tu veux pas... Hein? Toi, non, tu veux pas, non. Vous n'avez pas envie.
0: C'est pas non.
1: Mais rien du tout, mais c'est 1000 euros, non?
0: Ah, mais quand même!
1: Ah, bah oui, bon, bah, on va pas jouer de la merde non plus. Hein.
0: Ah oui, 500? C'est pas
1: 500 euros? 500 euros?
0: Hein
1: 400? Non, non. 300? Non. Allez, 200? 200, non, 200, je te fais croquer du tuyau. 200, 100?
0: Non, je joue pas en course.
1: Ah non, mais c'est moi qui joue. C'est...
0: mais avec oui, mais après, si on perd, on a perdu.
1: Ah bah oui, c'est la devise du PMU. Si vous avez perdu, vous avez perdu.
0: Le PMU, oui, c'est...
1: Bah, il m'avait dit, Michel, que t'étais une pince, mais je pensais pas à ce point-là. Enfin, bon ben je te fais un bisou.
0: Oui, moi aussi, puis un de ces jours, je reviens.
1: Ah oui, bon, c'est pas vrai.
0: Voilà.
1: Allez, bah tant pis, je gagnerai pas. Voilà.
0: Voilà, mais enfin, si vous gagnez, vous penserez à moi.
1: Ben oui, et 10 euros, ça, tu peux 10 euros. Non,
0: ah, mais non, je ne paye pas.
1: D'accord. Bon, ben gros bisous.
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1: Radi, ça veut pas.
2: Ouais.
1: Ça veut pas. On lui fait pas, Jeannette. Ouais. Je peux te dire. Tiens, il y aura le retour du Vaut mieux avoir tout à l'heure. Vous n'êtes pas prêts avec tout le monde.

0: Qu'est-ce que j'aime ce titre. Son cumul de bonne humeur. C'est Europe 2 que vous écoutez. Bienvenue. Si à un moment donné, vous trouvez que l'essence vous coûte beaucoup trop cher, eh bien, dites-vous qu'on ne va pas faire baisser le prix de l'essence. Non. Mais en tout cas, on peut vous redonner le sourire juste après le passage à la pompe. C'est vrai que c'est cher. Hein. Ah. C'est un délire. Hein. C'est vrai, là, on arrive à des... Ça monte. Et j'ai entendu... on en a parlé tout à l'heure, mais j'ai entendu le ministre de l'économie.
1: Ah.
0: Je ne l'ai pas trouvé rassurant.
1: Quoi, qu'est-ce qu'il a dit?
0: Bah, il a dit, alors pour le prix du moment. Et tu sentais qu'il était. C'est pas Olivier, je sens vraiment bien. Dis-moi.
2: Alors là,
0: de l'économie. Roland Fort.
3: On n'est pas sur Europe.
0: Non, pas ça?
4: Non, non.
0: Roland, attendez.
4: T'as vu que tu nous as pas emmenés sur Europe.
3: Tu comprends pourquoi nous on est restés.
0: Bah, attendez, j'ai un trou de mémoire.
3: Il manque.
1: Bertrand Renard.
0: Bertrand Renard, il lui posait la question sur l'essence, il a dit oui, on va le faire. Et il a dit par contre, alors il n'y a pas de problème de ravitaillement, puisque tout va bien, nous avons les stocks pour les deux prochains mois.
4: Ah oui. C'est cool. Deux mois.
0: Ouais. C'est pas ultra rassurant, c'est pas, ne vous inquiétez pas, il n'y aura jamais de pénurie. C'est là, les deux prochains mois, ça va.
1: Si on roule pas trop, on tient jusqu'à fin novembre.
0: Si vous faites une moyenne de 70 km/h et que vous ne tapez pas dans le compteur.
1: Mettez pas trop de chauffage. Hein.
4: Mais moi, j'arrive pas à comprendre un truc, c'est comment ça se fait qu'en France, c'est hors de prix.
3: Et en Belgique.
4: Et qu'en Espagne, par exemple, en Belgique.
3: Les frontaliers, ils ont de la chance.
4: C'est presque pas un euro de moins, mais pas loin
0: maintenant. J'ai l'impression que l'Europe, on a toutes les galères, mais pas les bénéfices.
4: Non, oui, c'est ça.
0: On produit de l'électricité. Mais on la vend, donc finalement elle nous coûte super cher alors qu'elle pourrait quasiment rien nous coûter

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0: Quentin, il y a mon Vito. Je vous parlerai de l'anniversaire d'un enfant. Vous savez que souvent, on se casse la tête pour les anniversaires des enfants. Surtout quand ils ont 5-6 ans, on essaie de leur faire plaisir.
1: Oui.
0: Quand ils ont 14 ans, vous n'en demandez pas.
2: Mais qu'est-ce qu'il y a?
0: Il y aura ça, le ni oui ni non et le vaut mieux avouer qui va arriver. Mais ce cri, vous l'avez entendu, nous allons jouer au kikiké sur le front. Enlève ton casque, mets tes doigts dans tes oreilles. Je vais dire,
1: mets tes doigts dans la prise.
0: Où est le téléphone? Où est le téléphone qu'il va mettre sur son front? Il ne va pas regarder les écrans.
3: Il n'entend pas.
0: Voilà, nous on va voir la personnalité. Montrez-moi la personnalité. Très bien. Il n'entend pas. Tu entends là?
3: J'entends un peu.
0: Là, tu entends là?
3: Vas-y.
0: Alors, là, tu entends ce que je dis là? Il va devoir trouver le père Foura.
3: C'est bon?
0: Non. Il va devoir trouver le père Fouras.
1: Ah, okay.
0: D'accord.
1: Okay.
0: Très bien. Si toutes les trois questions, tu as 10 questions pour trouver la personnalité, si jamais tu. Toutes les trois, on monte l'électricité qui est sur ton bras. D'accord. Allez, on y va.
1: J'adore ce jeu.
2: Pervers.
3: Première question. Est-ce que c'est une personne qui existe?
1: Oui.
4: Ah, bah oui.
1: Ah, bah oui.
0: Oui.
3: Est-ce que c'est un homme?
0: Oui. Oui. Je vois, je vois que ça a commencé.
3: Est-ce que c'est une personnalité qu'on connaît qui est... Attends.
0: Parce que par contre, il faut qu'elle ait un sens, la question.
3: Est-ce que c'est quelqu'un de connu?
1: Oui.
3: Est-ce que...
0: Bah, si je te... Oui, si c'est mon voisin...
3: Non, de connu, célèbre.
0: Ah oui, bah oui.
1: Dans le monde entier.
3: Est-ce que c'est un chanteur?
2: Non.
0: Plus que 6.
1: On dirait qu'il y a quelqu'un sous la console.
3: Est-ce que c'est un politique?
0: Non, ce n'est pas un politique.
1: Elle est morte, la dame. Pas les dents.
0: Je sais pas ce qui se passe, mais c'est assez violent.
1: Je vais aller à ta place un peu.
3: Est-ce que c'est un acteur?
0: Alors, écoute bien, écoute bien ce que je vais te dire.
1: J'ai l'image, moi.
0: Alors, il y a forcément un acteur. J'ai aidé.
2: Ouais, bah oui.
3: Il y a forcément un acteur.
0: Eh oui,
3: il y a
0: du
3: acteur. Ah, donc c'est plusieurs personnes.
0: Non, il y a un jeu d'acteurs.
4: Attends, c'était une question,
3: est-ce que,
4: ça.
3: Est-ce que c'est un personnage dans une émission?
0: Oui.
2: Oui.
3: Ah, non.
1: J'ai perdu, je sais même plus
3: les questions, putain, je sais plus.
0: Ce qu'il faut que vous imaginez, c'est qu'il est relié à la machine et que celui qui tient la machine, c'est Monsieur Patarin, qui est imperturbable, qui regarde une cocotte minute, qui est en train de cuire un chou-fleur.
2: Le bourreau.
0: Trois.
2: Le bourreau.
0: Il appuie sur plus.
1: T'as fait le plus dur sur la dernière, mec.
3: C'est dans une émission de télé, c'est dans une émission qui tourne encore.
2: Oui.
3: Encore la télé.
0: Plus que deux.
3: C'est avec Vincent Lagaffe?
0: Mais non.
2: Non.
3: Arrête!
1: Est-ce que c'est
2: blanc, il va tomber dans les pommes.
3: Fort Boyard. C'est dans Fort Boyard.
0: Oh putain, il y en a plus.
3: Il y en a plus une question.
1: Il y en a plusieurs.
0: T'as plus de questions. Faut que tu me donnes le bon nom.
3: C'est un homme?
1: Oui.
0: Donc.
3: C'est le père
0: Fouras. Bonne réponse, c'est le père Fouras. Allez, vous pouvez lui enlever tout ça. Allez, bravo, grand. Ah, t'es qui aime la muscu, là, tu vas repartir avec le point de Popeye. Allez, bravo.

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3: Enfin, dites-moi pas que c'est pas vrai. C'est la suite de l'émission. J'espère que vous êtes heureux de votre côté, que vous passez un bon moment. Je vous demande, s'il vous plaît, d'être prudent. Ça va, j'en ai assez des petits radars à droite, à gauche. Là. Et on voit pas son radar de chantier parce qu'on rigole dans l'émission. On n'entend pas son coyote qui fait bip-bip. Et bam, petit point par-ci et un petit point par-là.
4: Ah bah, ça fait plus de points.
3: Et c'est pas. Et à un moment, ça va vite. Oui. Les gros rouleurs, là, ils m'écoutent beaucoup. Et si quelle personne ne va me chercher le producteur de cette émission, Tony, je vais le choper par la peau des fesses.
5: D'ailleurs, j'ai un truc à dire.

0: T'inquiète pas.
1: C'est quand même le mec, il gère l'émission.
2: Il est pas là.
1: Trouve le moyen de pas être là la deuxième. Le gars, il a disparu. Excusez-moi. Mais je ne sais pas où.
0: Il dort peut-être aux toilettes.
2: Il a fait comme Jean Plume sur ton balcon. Non, il était là, puis il est parti.
1: Ouais, bon, enfin, Jean Plume, il avait de quoi s'envoler. Lui, on est plus proche de Jean Poil que de Jean Plume. Bon, on aura donc le Vaut mieux avoir tout à l'heure et s'emballer à Mars pour finir l'émission tout à l'heure pour vous offrir des beaux cadeaux. Vous savez, quand vous organisez des anniversaires, des premiers anniversaires, vous voulez faire un thème particulier pour vos enfants. Ouais. En ce moment, la grande mode, c'est les super-héros.
2: Ouais, ou pas de patrouille.
1: Moi, je vois des gars qui viennent en Spider-Man, qui tentent de repartir. J'ai vu des vidéos ce matin, qui tentent de repartir en passant par le mur. Mais bon, ils oublient qu'ils ne sont pas vraiment en Spider-Man. Donc, le gamin, ils ont un souvenir d'un Spider-Man qui se croûte du mur de leur
2: le
1: père.
2: Le costume est trop petit.
3: C'est peut-être le bonhomme à l'intérieur qui est trop grand.
1: Papa, il y a Spider-Man, il vient de tomber du mur, il se frotte le genou, il s'enroule en culé, j'ai mal.
2: Spider-Man, il a le même slip que tonton.
1: Alors, ils veulent des thèmes particuliers, des thèmes de foot, etc. Ça va? Pour la deuxième heure d'émission, ça va, on est bien?
4: Oh putain, on a commencé.
1: Ah bah oui, depuis une heure et demie, mais c'est pas très grave. Donc je disais, les enfants, ils aiment, voilà. Et bah, ce petit garçon de 5 ans, un américain, il a voulu un thème en particulier. Si vous n'avez pas vu cette info, elle est hallucinante. Son thème d'anniversaire, c'était Jésus.
0: Hein?
2: Ah ouais?
1: Il voulait Jésus.
0: Ah ouais?
1: Alors avec ses parents, ils ont voulu rester dans le thème. Donc il y avait des cupcakes en arc-en-ciel qui symbolisaient la promesse de Dieu. Il y avait un gâteau en forme de croix, des figurines de Jésus. Et chaque enfant repartait avec son bracelet de perles et sa Bible pour enfants.
0: Ah ouais?
1: C'est mignon.
0: Ça
1: peut pas faire de mal.
2: Bah, si le gamin est content avec ça.
1: Ton anniversaire, je veux Jésus. Enfin, je trouve ça assez marrant. Ouais. Voilà, bon, imagine si Nelson Montfort avait commenté cet anniversaire. Imagine.
5: Oh, j'aimerais être de retour.
6: Ici, bien sûr. J'aimerais également remercier Luigi, me semble-t-il avoir compris, car sans lui, je ne serais pas un joueur de tennis. C'est Michael qui est dans le rendez-vous, bien entendu, à l'année prochaine.
1: Nelson.
7: Il a remercié Jésus.
1: Pas Luigi. Luigi, c'est moi, ça marche moins bien.
2: En 104 après Luigi.
1: Imaginons, vous redevenez enfant. Qu'est-ce que vous aimeriez? Si vous pouviez organiser votre anniversaire, ça aurait été quoi ton rêve, Nat?
0: Oui, parce que moi, à mon époque, il n'y avait pas tout ça. Moi, un magicien, j'aurais rêvé d'un magicien. Je suis passionnée.
1: Ouais. J'ai fait ça pour mes enfants. J'ai fait venir des magiciens.
0: Ouais.
1: Et j'avais fait un truc que j'aurais rêvé que mes parents me fassent. Je l'ai fait pour mes gamins quand ils étaient. J'avais fait venir des trucs gonflables.
0: Ah oui.
2: Les structures.
1: J'avais un petit jardin. Et je peux te dire qu'il était recouvert de deux structures gonflables.
3: Sabi s'est fait des plaisirs pour les anniversaires des gamins.
0: Ouais. Bah, Sabi,
3: descend de là, arrête.
1: Et le gars, en le montant, il m'a dit vous pouvez y aller 2 secondes, mais.

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3: Cette Europe 2, je voudrais quand même essayer de comprendre un truc. J'ai quitté ma chérie ce matin qui m'envoie une photo d'elle... Où elle a des bigoudis.
4: Ouais.
3: Je la retrouve dans l'émission depuis tout à l'heure. Elle a les cheveux plats.
4: Parce que ce délire sont des gros bigoudis. Moi, j'ai un cheveu pourri qui
3: est. Mais quel plein. Intérêt de
4: mais
3: mettre.
4: Parce que c'est un truc qui donne du volume. C'est pas des tout petits.
3: Attends,
4: c'est pas
3: donc
4: un truc
3: dit,
4: des amplis.
3: Donc, t'as un cheveu plat. Tu mets des énormes bigoudis.
4: Oui,
3: et t'as des cheveux
4: de
3: encore plus plats que quand ils sont plats.
4: Si j'enlève mon casque, tu vas voir que j'ai un peu de volume. Regarde, non, un petit peu quand même, plus que d'habitude.
3: Ah ouais. Tiens, je vais vous montrer la photo que j'ai reçue tout à l'heure.
4: Ce sont des gros bigoudis qui donnent du volume.
3: Ah, tout à l'heure.
5: C'était Jean Schultes tout à l'heure.
3: Ah, là, tout à l'heure, c'était Confidence pour Confidence.
6: Je me fous. Vous
3: Mais et alors j'arrive, je la vois Crazy Horse.
4: Tu sais quand j'étais mannequin, tu sais ce qu'ils me faisaient entre midi et deux? J'allais manger au restaurant avec mes gros bigoudis.
3: C'est vrai?
4: Bah ouais.
3: Et bah maintenant tu vas faire le ni oui ni non. Tu vois comme quoi tout mène à ça, le ni oui ni non. Le

0: Sonia,
1: par contre, faut répondre. Hein, c'est le... Attention.
0: Je suis prête.
1: Top, c'est parti, ma Sonia. Alors, tu vas devoir battre Nat, c'est ça? Attends, alors, oui.
2: Voilà.
1: Alors, top, je coupe. On la refait, ma petite Sonia. On la refait, il faut aller plus rapide. Il faut aller plus rapide, si tu mets une pause à chaque fois de... Effectivement, il faut aller plus vite. Sinon, je vais devoir éliminer, je vais devoir garder l'argent, et tu sais à quel point ça me ferait plaisir de le garder pour nous en absence. C'est reparti, top.
0: Aïe.
1: Sonia, tu cherches du boulot?
0: Oui.
1: Merci.
0: Ah,
1: putain. À bientôt, Sonia. C'était... Un carton.
3: Elle m'a battu.
1: Sonia, je dois dire que là, on a été.
4: Pourtant, je suis très nulle.
2: Non, mais c'était fluide en plus. C'était oui.
3: Mais non,
4: mais Sonia, qu'est-ce qui s'est passé?
1: Il était merveilleux.
0: Tu cherches
1: du boulot?
3: Oui.
4: Et ben, elle est sincère.
3: Ah, il m'aura pas.
2: Ah oui, oui. Hein.
1: Ah, je t'y attendais pas. Sonia, alors il était merveilleux, Sonia. Je te promets, ma Sonia, tu vas rejouer avec nous dans quelques jours parce que tu es une candidate comme toi, ça ne se perd pas des yeux.
2: Absolument. Et non, c'est trop tard.
1: Bisous à Sonia, je t'embrasse fort.
0: Allez, bisous à tous.
1: Ah, c'est merveilleux.
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1: Le vaut mieux avoir va faire son arrivée dans un instant. Vous connaissez le principe? Il y a quelque chose, vous saurez ce que vous avez, ou vaut mieux avoir l'autre que vous ne connaissez pas. Voici Kylie.

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8: Ah, notre producteur Tony est donc à nouveau reparti. Excuse-moi, il a une gastro ou quoi? Est-ce qu'on peut pas s'en parler, franchement? Il y a un état de santé, il va pas me faire croire que c'est le petit.
9: Ou
8: quand
9: il a
8: même
9: des vers au cul, non?
10: Dès qu'il reste trop longtemps debout.
9: Ma grand-mère disait ça, t'as des vers au cul.
8: Attendez, faut que je me lève. Vous avez, on avait une demande médicale de Nat qui voulait savoir si tu avais des vers au cul, parce que depuis tout à l'heure, t'arrêtes pas de te lever.

0: Elle a dit non, non.
1: Alors elle a dit non, je préférerais être là que chez moi. Je lui dis souffle. Souviens-toi que la dernière fois, ton fils t'a dit qui êtes-vous, madame. Et alors, ça veut dire qu'il est temps de rentrer et de l'emmener au parc.
2: Bah, elle nous a quand même dit je vais profiter de Dimitri alors qu'elle n'a pas d'enfant qui s'appelle Dimitri. Je crois que
1: c'est, ouais. Ça va, ma petite chérie, t'es en forme?
3: Je suis en grande forme.
1: Bon, monsieur Vito, réalise bien cette émission.
0: Oui, ça va.
1: Eh bien, la rigolade était de courte durée puisque voici le vaut mieux avoir.
3: J'ai
1: le
3: peur.
1: Principe du vaut mieux avoir est extrêmement simple.
2: Je vais être
1: vaut mieux avoir, je vous propose une première solution, je vous propose un premier exemple, une première possibilité. Et là, vous me dites, je prends celui-là, ou alors l'autre, c'est l'autre.
4: Ou l'autre.
3: Tu joues, toi?
2: Oui.
1: Il y en a un pour moi?
2: Ah oui, quand même.
3: Ouais, mais justement, il sait pas ce que c'est, parce que c'est la triche.
2: Ah non, mais pas sur sa feuille.
1: Ils ont subtilement déchiré la page.
2: Ah, évidemment.
0: Ah oui, mais ils ont déchiré le mauvais côté.
1: Cela veut dire oui, mais ils m'ont laissé que le mien. Ah. Nous allons commencer par. Je peux prendre celui de Pietre ou pas? Je peux prendre celui de Pietre?
2: Pourquoi celui-là?
1: J'aimais bien celui qui était prévu pour Pietre.
2: Ouais, prends-le alors.
3: Ah, donc tu vois alors?
1: Non, trop compliqué celui de Pietre. Bah oui, je les vois tous.
3: Bah non, tu vois pas pour toi.
1: Ah, je vois pas pour moi, c'est coupé.
3: Ah non, okay.
2: C'est moi qui l'ai.
1: Vous avez prévu lesquels? Vous avez prévu lesquels? Monsieur, lesquels
2: on
1: vous avez prévu?
2: J'ai prévu le tien.
1: Oui, mais là, dispo, tout de suite, il y a lequel?
5: Il y a celui de Nat, celui de Corentin, celui de. Ouais,
1: Tony est là, celui de Tony? Bah, je vais prendre celui de Tony tout de suite.
2: Ah,
1: vaut mieux avoir, Tony, à se faire une encoche dans le sourcil à la tondeuse.
3: Oh là. C'est horrible. Lui, ça fait rappeur comme
1: Pascal Obispo.
2: Ah ouais, bah ouais.
3: Et ça fait mec.
2: La version rappeur, mais.
1: Ou l'autre.
2: C'est des bâtards. Enfin, en plus, c'est à chaque
1: vaut
2: fois.
1: Vaut mieux se faire une encoche dans le sourcil que tu feras toi-même.
2: Une petite.
3: Non,
2: surtout pas, sinon je vais m'arracher.
1: Ou l'autre.
2: On a avec une débroussailleuse. Je suis sûr que vous allez me faire un coup de me raser les deux sourcils.
6: À la débroussailleuse.
3: Si tu veux, je te le fais, je t'épile.
2: Non, je vais prendre en taille Obispo, pas en taille taille la tête. Hein.
1: Mais tu vas pas faire taille la tête avec un truc à sourcils.
0: On va te guillotiner.
2: Je sais plus grand chose.
1: Alors
2: allez, sourcils. L'entaille.
1: Ah ouais? Oui, en plus, il ne dit pas taille la tête comme s'il avait une touffe sur la tête quand il a trois cheveux, on dirait Titeuf.
0: C'est
1: incroyable.
2: C'est vrai? L'autre, c'était quoi?
1: Alors, tu préfères celui-là ou l'autre?
2: Ouais, l'autre, je suis sûr que vous êtes trop violent.
1: L'autre, c'était se faire épiler les poils du nez par Corentin.
2: Ah, c'était un peu. C'est peu plus quoi?
1: Eh bien, je propose qu'on amène la petite tondeuse. Enlève tes lunettes.
2: Tu veux le faire, Nat?
1: Nat.
3: Non, je crois. Si. Attends, fais voir, c'est quel sabot là?
1: Ah,
2: il y a pas de sabot.
3: Hein. Non, parce que ça fait un. C'est énorme.
0: Non, mais
1: que je le fasse.
3: Non, vas-y.
1: Tu le fais? Je le fais? Vas-y, je vais le faire, bien sûr.
3: Moi, je prends pas cette responsabilité.
1: Mais quoi? Non.
2: Parce que Seb, t'as pas.

0: Je vais le faire, bien sûr.
1: Non,
2: parce que Seb, t'as pas de cheveux.
3: T'avais qu'à être là à l'heure.
2: Je peux pas me venger sur ça.
4: T'avais qu'à arrêter d'avoir des
1: tu sais qu'il se rase la tête avec ça. Fais attention. Tu te rases la tête avec ça.
3: Les testicules avec le.
2: C'est ça, c'est le même perso.
3: Alors, donc, ne bouge surtout pas.
0: Tu préfères
3: une entaille à la Obispo là ou une entaille à la Obispo là? C'est toi qui choisis.
1: Non, vers la queue là. Oui, la queue du sourcil.
0: Prends-le en travers.
3: Non, par contre, ne bouge pas.
2: Ne me fais pas le sourcil en
3: ne
2: entier.
3: Ne bouge pas.
2: Ça fait 3 semaines à repousser.
3: Mais, il
2: est cardiaque en plus, fais gaffe.
3: Ah, ouais, ça y est, il va nous le dire. Il y avait longtemps que j'avais pas entendu le je suis cardiaque. La dernière fois, il était à la cantine, il n'y avait plus de yaourt. Je suis cardiaque. allez.
5: Allez, bouge plus.
3: Et arrête.
1: Non, fronce pas, c'est le pied.
3: C'est pas
1: le
3: que je vais faire, c'est le sourcil. Sois détendu. Déjà, je vais voir s'il coupe. Non, il coupe pas.
0: Mais en travers, c'est dur avec ça.
3: Ah, mais il ne coupe pas.
2: T'es sûr de toi, là?
1: Ça se met à
3: je
1: plat.
3: Je te le dirai si j'avais quelque chose. Pas.
1: Parce que ça se met à plat.
3: Ouais, non, ça se met à plat.
2: Attends, non, miroir, oh!
3: Je l'ai pas fait. Je le mets à plat. Non,
2: c'est bon,
3: je te dis que non. Je rigole pas.
5: Ah, ouais, c'est lui, il a raison.
0: Ah, là, j'ai entendu, là.
1: Oh! Ouais, ben ça va! Ça va, c'est léger!
0: Fais voir!
1: C'est léger! Et tu sais quoi, ça fait un peu.
3: Là, ça va!
2: T'es beau gosse là!
3: Hein? Si!
2: Ouais, mais ça lui va bien!
1: Ouais. Ça fait viril un peu!
3: Ce mec a une calvitie, mais très localisée!
2: C'est des bâtards! Non, vrai mec, c'est
3: on dirait un mec qui a eu. On dirait un mec qui a eu un souci de l'œil! Mais c'est vraiment un coup de stress, mais d'un coup, loin qu'un de l'œil! Non, en fait, c'est pas mal! En fait, c'est pas mal! On continue avec Nat!
1: Oh là là, pas de truc à manger, hein, j'aime
3: pas.
1: Moi,
3: je vais faire Corentin. Alors,
0: parce qu'elle au bistrot. Là.
3: Corentin. Vaut mieux avoir à boire un expresso avec du sel ou l'autre.
1: Ça donne la chiasse.
5: Bah ouais, je sais.
0: Ah, l'autre jour, il a eu un café, notre vidéo, Théo.
5: Et surtout que j'étais un peu malade.
3: Alors, pour le coup, ça fait vomir, je l'avais dit à Théo, et c'est vomitif. Donc,
1: ah ouais
3: ah ouais, non, ça c'est.

0: mais ça a l'air trop bon.
1: Ouais, le sel et le. Ouais.
2: Conseillez quoi, vous?
0: Non, mais. Ça, c'est vomito. Ça, c'est vomito assuré. Le café avec le sel, c'est l'un des trucs quand vous êtes malade, vous avez le voulez faire vomir. C'est.
3: Mais là, t'as dit café avec sel.
0: C'est café avec du sel ou l'autre.
4: Peut-être qu'ils vont te rajouter du poivre avec l'autre. Ils vont mettre sel et poivre.
0: Mais on s'occupera de toi dans deux.
1: Non, la dernière fois, j'avais eu pire. Là, ils m'ont fait un truc gentil.
0: L'autre. Tu as préféré enlever le vaut mieux avoir à boire un expresso avec du sel. Ouais. L'autre, c'est à manger une cuillère à soupe de sauce piquante.
4: Ça, je déteste.
0: Elle est pour papa. Et dans un instant, ce sera celle.

0: Attention, elle va chercher les Kleenex.
1: L'odeur.
0: Attention, allez. Elle est où la poubelle?
2: T'inquiète, le sac,
0: c'est... Voilà, le sac, c'est bien. T'es prêt?
3: Un sac en papier, ça va passer à travers.
0: Hein. Il a déjà commencé, il a déjà commencé.
1: Une cuillère pour papa.
4: Ça me fait gerber de tabasco.
0: Il a rien vu, il a rien vu, il est déjà en train de faire des...
1: Attention.
0: 3, 2, 1, bouge-toi le nez. On y va.
3: Tabasco.
5: Ça va lui brûler, c'est horrible. Oh là là.
0: À pic.
5: Oh là là.
0: À pic.
5: Faut que tu manges du pain, en fait.
0: Et moi j'adore ce bruit. Les enfants, si vous nous écoutez, vous êtes en voiture avec les parents.
5: Je vous préviens, dans le vomi à voir, je veux pas manger son vomi. Hein.
0: Si vous êtes avec les parents, les enfants, vous voulez avoir un Corentin pour votre anniversaire ou votre fête d'anniversaire, faites-le venir. Vous lui servez quelque chose de pimenté, vous aurez le même bruit dans votre salon.
5: Mais je pense que c'est bon pour la sinusite, ça va te déboucher les sinus.
3: On dirait qu'il paraît quelqu'un dans le sac.
0: C'est vrai, il y a un mini-moil dans ton sac ou quoi? On dirait qu'il y a des schtroumpfs et qu'il leur parle dedans. Reste avec nous.
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0: Dans un instant, ce sera le vaut mieux avoir de Nat, celui de Vito, et il y a le mien aussi.
1: Ah, ça, et j'ai vu une grosse bête.

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0: Ce soir, oublie pas le pain.
1: N'oublie pas le pain, s'il te plaît, et mine-toi le cul, ma grosse.
0: Ce soir, avant de rentrer, oublie pas le pain et mine-toi le cul, ma grosse.
1: Écoutez,
2: ça manque de naturel. Hein.
0: Ah ouais, oui, je repasse. Ce soir, avant de rentrer, oublie pas le pain et mine-toi le cul, ma grosse.
3: On dirait une IA qui
0: l'a envoyé.
1: C'est parti.
2: Non, j'ai une IA.
1: Allez, c'est parti. Allez, on verra ça tout à l'heure. Nat, c'est à toi. Ouais. Pour le faut mieux avoir, le premier de Nat qui a peur de manger des trucs sales.
3: Ah non, mais de toute façon, je vais te dire, tu vas morfler si Nat, ça me fait chier, tu le sais. Hein.
1: Nat, vaut mieux avoir.
3: Ouais.
1: On va

0: Non, parce que t'auras plus de sexualité dans les 6 prochains mois.
1: C'est un petit peu salé, il y avait un peu de.
0: J'ai le temps pour le mien ou pas? Allez, on termine avec le mien et puis ensuite on finit. Allez, c'est Europe 2, voici mon vaut mieux avouer.
2: Vaut mieux avouer à donner une prime de 100 balles et un Mars à chaque personne de ton équipe ou l'autre?
3: De personnes présentes ici ou de.
2: Oui, non, non, les absents. Enfin,
4: ouais, les absents ont toujours tort.
3: D'accord.
2: Donc 100 balles
3: à Vito. Je prendrais ça, mais bon, c'est pas.
0: Des gens qui sont là.
2: Oui. Ouais.
0: C'est-à-dire que pas Pietre, pas Stouff.
2: Voilà. Ouais. Théo, Vito, Tony, Nat et moi.
4: Et Julien, on peut mettre Julien. Et
2: je passe.

0: C'est Europe 2 que vous écoutez dans un instant, 100 balles et 1 mars. 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Vous restez avec nous, on joue dans moins de 2 minutes, c'est Europe 2, c'est mercredi.
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0: A tout de suite pour la dernière partie, j'adore ce moment.
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0: après, ça peut s'appliquer à n'importe quel sujet. Donc, mais moi, j'aime bien tout ce qui touche aux personnes, à la famille, à l'immobilier.
1: D'accord,
0: immobilier,
1: excellent, voilà, très bien. Ça. Vas-y, essayez. Vas-y, donne-moi une case, pas la 3.
0: bah maintenant, j'ai envie de dire la 3. En plus, c'est le jour de ma naissance.
1: Ah, mais elle est vide.
2: Elle a été prise, déjà. Ah oui.
0: La 2.
1: La 2. Oh. Quel âge tu as?
0: J'ai 42 ans. J'ai arrêté de compter, en fait.
1: Tu viens de gagner un pot vide de crème antivide. Parce que je sais que tu n'en avais pas besoin. C'est ça, en fait. Je le sentais.
0: Exactement.
1: Bisous, ma belle. Bisous, Annick. À bientôt. Ça. Bisous, bisous. Emmanuel. Emmanuel. Emmanuel.
3: Bonjour.
1: Qu'est-ce qu'elle fait dans la vie, Emmanuel?
3: Elle est pompier.
1: Emmanuel, un pompier à quel endroit?
3: Dans l'Ain.
1: On vous a salué, les pompiers, hein, plein de fois. On a fait des émissions avec vous. On a même réussi à obtenir pour une association qui venait en aide aux orphelins. Mmh. On a réussi avec l'ouverture de la foire, la fête à Neneu.
2: La fête à Neneu.
1: On leur a eu, je crois qu'il y a eu 32 000 euros, je crois, pour l'association.
3: Ah, c'est beau, ça.
1: C'est pas mal, hein. C'est jamais assez, mais c'est pas mal. Emmanuel, donne-moi. Attention, tu vas déjà réfléchir. Si je te dis. Magie. Dragon, âne. Ah, c'est pas évident. Magie.
3: Magie.
1: Dragon, âne. On dit souvent l'âne de.
4: Oui, l'animal. Hein.
1: Voilà, l'animal. Hein, pas le prénom. Hein. L'animal, l'âne.
3: Bah,
1: magie, dragon,
3: âne.
1: Et je peux même te dire que le dragon est amoureux de l'âne.

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Quasiment 20h avec Europe 2. Merci pour tous les messages que je reçois chaque soir, chaque jour. Vous êtes les meilleurs auditeurs et auditrices hein, sur Europe 2. Hein. Ça n'a rien à voir avec les auditeurs des autres radios. Hein. C'est fou, vous êtes vraiment au-dessus. Hein. Tove Lo et Stromae, là tout de suite. Hein. On se jette des fleurs. Hein.

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Est-ce que vous avez vu les photos des premiers concerts de Shakira à Madrid? C'est énorme et en même temps, on s'en doutait, c'est une grosse pointure. Shakira, voici Sia là maintenant. Bruno Mars et UGL sur Europe 2.

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On profite de la soirée ensemble sur Europe 2 Pop Radio. Soyez les bienvenus, la playlist Pop Europe 2 pendant 60 minutes non-stop. Vous avez peut-être raté, Manon Lisa a fait sa grande première sur Europe 2, c'était vendredi soir. Sa playlist Pop, vous pouvez la réécouter dès maintenant en téléchargeant l'appli Europe 2. Manon Lisa, qui, bah, vous l'apprendrez, a notamment bossé pour Céline Dion. Ça, c'est le morceau de l'été, Le Petit Pêcheur sur Europe 2. C'est...

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Bonne soirée sur Europe 2 Pop Radio, c'est la playlist Pop Europe 2 pendant 60 minutes non-stop. Est-ce que cette année, pour Noël, on n'aurait pas le droit à un nouvel album de Coldplay? C'est en tout cas les rumeurs qu'on entend, à droite, à gauche. Espérons que ce soit vrai. Coldplay, classique Pop Europe 2.

Europe 2 Pop Radio, vous avez regardé un petit peu la météo de ce week-end. Franchement, on n'a vraiment pas l'impression qu'on vient d'arriver à l'automne. C'est aujourd'hui, hein, à l'automne, le mercredi 23 septembre. Moi, je pense tout le temps que c'est le 21 septembre. Bah, figurez-vous, ça n'arrivera pas avant 2092, l'automne, un 21 septembre. Donc, c'est bien aujourd'hui. Voici des fleurs, Tove Lo et Stromae sur Europe 2.

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0: Nuit blanche.
1: On est retombé sur une interview sur une chaîne info de notre président. On est en 2017.
2: Ouais.
1: Ah, il veut 9 ans. Il veut être président.
2: Oui.
1: Ah oui, il veut y être. Et là, il dit cette phrase sur la baisse de la dette et les économies. Tendez bien l'oreille.
3: Moi, je fais 60 milliards d'économies à la fin du quinquennat par an. D'accord.

0: sosie à côté de lui.
1: Ah ouais. Bah, il y a de quoi. Hein.
0: Ou l'autre.
2: On va dire l'autre.
3: Ouais, c'est parce qu'on l'a déjà vu, le Mac and Peace, ouais. C'est pas... Ouais. Ce serait bizarre.
0: L'autre. Derrière l'autre, Jean-Luc. Derrière l'autre, il y avait... Il a joué à J'ai piqué ton nez avec le sphinx et que Jean-Luc a gagné.
3: Ah. Voilà.
0: Et c'est trop lourd. Oui, bonne réponse. Concernant le Mac and Peace, oui. À Bruxelles. J'adore la Belgique, j'embrasse la Belgique. Sachez qu'il n'a pas rougi de honte, non. Il est parti en courant, le petit.
3: Oh.
0: Le pauvre, that's life. Après, je vous embrasse, passez une belle journée. Regardez-moi ce midi.
2: Ouais.
0: Elle ne peut être que parfaite après m'avoir eu en ligne.
3: Oh, ah Jean-Luc, oui, c'est vrai, Jean-Luc.
2: Le melon.
3: Et bah, bonne journée à vous aussi, Jean-Luc.
0: Et n'oubliez pas,
3: oui.
0: Je m'aime beaucoup.
3: Ah, on a remarqué. Nous aussi,
2: vous,
3: on vous aime. Voilà.
2: Voilà, incroyable.
3: On va finir avec Patrick Sébastien. Salut, Patrick.
0: Putain.
3: Oula,
0: hey.
3: Ça commence.
0: Ça va, mes petits lèvres.
3: Ça va, et vous?
0: Ouais, ouais.
1: Vous êtes en forme.
3: Deux en forme.
0: Ah non, ah non, elle baisse la musique. Tain, j'ai une tête là.
3: Qu'est-ce qui se passe?
1: Il est en gaule de bois.
0: Hey, Patrick, ouais, je suis en gaule de bois.
3: Encore?
0: Ah, je suis sorti dans un petit club libertin qui est ouvert le lundi soir de Rambouillet, le Décathlon.
3: Ah, le Décathlon,
0: ça s'appelle comme ça parce que Caron démonte tout en deux secondes comme une quichua.
3: Oh.
0: Sinon, je suis content parce que j'ai fait ma petite Béa du jour.
3: Vous avez fait quoi?
0: Bah Béa, Béatrice, 54 ans, caissière de Leroy Merlin.
3: C'est pas ça.
0: Je suis fait ma petite Béa du jour.
3: Mais non, mais je...
0: vous parlez du film culte là avec Jackie Chan, là,
3: oui.
0: Le Tour du monde en 80, je sais pas quoi. Là.
2: Ouais.
0: Je connais un autre film connu, Le Tour du monde en 83.
3: Voilà. Ah, en fait, non, Patrick.
0: Ah bon,
3: non, connu, mais c'était trop facile celle-là en plus. Du coup, vous avez voyagé un peu vous dans votre vie et attention à ce que vous dites.
0: Alors,

0: Voilà, c'est souvent.
1: Ou alors, si aussi l'écoute, peut-être. L'écoute. Attentif, ouais. Quoi.
2: Au-dessus d'une minute, c'est vrai que
1: je crois.
2: Ouais, je suis d'accord avec vous.
3: Mmh. Et physiquement?
1: Bah, en fait, j'ai rien à... Non.
3: Allez, t'as dit, t'avais des trucs à dire.
1: Mais si je veux dire un truc où je sais où il dira rien, c'est les fesses.
2: Pas de fesses.
1: Ouais.
2: Bah, elles sont rangées là, les tiroirs.
1: Elles sont rangées,
2: et je sais plus où elles sont.
4: Seul truc rangé.
2: Ouais, je sais. Allez, on continue.
5: Salut, Koé. C'est Jade. Si tu devais donner ta place de chef à quelqu'un ici, tu la donnerais à qui?
2: Oh, ah, c'est stouff.
1: Ouais, je sais pas.
2: Même si je n'ai pas de fesses.
4: Ouais. Ça filera droit.
2: Ah, non, ouais, non,

0: date raté.
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4: Première championne des champions du monde de l'actu, c'est une touriste française qui a payé 2700 euros pour un cassoulet. Vous allez me dire comment?
5: Bah oui.
4: En fait, elle a reçu une amende de 2700 euros en passant la douane de l'aéroport de Sydney en Australie. Car elle a oublié de déclarer qu'elle avait une boîte de cassoulet qu'elle avait acheté 1,50€ chez Lidl.
6: Ah putain, le ratio.
4: Les Australiens rigolent pas avec ça parce que tu n'as pas le droit, comme c'est une île, de faire rentrer des aliments.
5: Ouais, c'est la viande. Ouais, qui...
4: Tu dois les déclarer, t'as une liste d'aliments autorisés ou interdits.
6: Mais c'est ça qui est fou, t'es dans l'avion, t'as 1000 trucs à cocher, il suffit que tu rates une fois et tu te prends 2500€.
7: Après, quand
6: une
7: tu
6: case quoi.
7: Après quand tu sais que dans les valises t'es souvent limité dans le poids, prendre une boîte de cassoulet pour aller en Australie...
8: C'est cherché aussi hein.
6: Non, mais ouais, mais souvent, c'est quand tu rejoins des Français. Moi, j'avais un pote qui était à Bali, quand je le rejoignais, il me demandait cassoulet, ravioli, tout ce qu'ils n'avaient pas là-bas, en fait.
4: Oh là là. En plus, c'est limite terroriste, parce que quand tu sais que ça fait péter.
6: Dans un avion, ça la fout mal.
4: Dans un avion, moi, je trouve que c'est plus dangereux dans l'avion que quand ça rentre sur le territoire. Hein. Second champion, un groupe d'étudiants américains, ils ont loué un mini-yacht pour fêter un enterrement de vie de garçon. Ils ont invité une douzaine de prostituées sur le bateau. Bon, c'est classe. Ouais. Transformant la fête en une fête surpeuplée sur l'eau, alcool, drogue, trop de passagers à bord, c'est pas la taille, c'est pas le poids des maillots de bain souvent. Hein. Le yacht a été poussé au-delà de sa capacité, l'excès de poids a fini par faire couler le yacht, forçant tout le monde à plonger et attendre les secours. Il n'y avait pas assez de gilets, mais bon, peut-être qu'il y avait des poitrines en silicone.
6: Comme ça aide.
4: Qui flotte comme
6: petit
4: ça, flotteur. Tu sais qui aurait eu ça à l'époque du Titanic.
6: Dans Titanic, il aurait été sauvé.
4: Jack, franchement, Rose, elle se mettait dans l'eau. Elle faisait, non, c'est bon, j'attends. T'inquiète, vas-y, mon Jack, prends la planche. Et la troisième championne, elle s'appelle Vienna Würstel. J'ai vu les photos, c'est immonde. Elle est créatrice de contenu, elle a 25 ans. À la base, elle est très jolie, mais elle a dépensé 49 000 $ en injection pour augmenter le volume de ses lèvres. Dans le cadre d'un budget qui dépasse aujourd'hui 160 000 $ à la chirurgie esthétique. Alors tout y est passé, les pommettes, les seins, etc. Mais 50 000 $ dans les lèvres.
6: Mais c'est horrible.
5: C'est beaucoup. Hein.
4: C'est beaucoup. C'est... Alors j'ai vu les photos.
6: C'est immonde.
4: Ouais, bah on est plus proche d'un multipla que d'un visage humain.
5: Zodiac.
6: Voilà. Ça ressemble à rien. Mais c'est...
4: à Pirelli. Alors vraiment, sa transformation a atteint un tel point, écoutez bien, qu'elle affirme qu'aujourd'hui, elle ne peut plus fermer la bouche.
6: Tu
4: l'as vu la photo?
8: Mais on dirait le poisson qui s'accroche à ta.
6: Mais c'est même pire que...
8: à ta vie.
4: Sur la raison, on va vous mettre la photo.
8: Pardon,
4: sur
8: mais...
4: la vidéo. Elle a même des difficultés pour manger. Non, c'est vrai, de face, on dirait un pneu. Vraiment, elle a des difficultés pour manger, pour boire et parler normalement.
5: Oh la vache, ah oui.
4: T'imagines un petit peu?
5: Oh, bonjour,
4: ça va chérie?
5: Ça
4: va? T'aimes bien ce que t'as fait? Qu'est-ce que tu veux manger? Mais quoi, plus cru ou cuit?
7: Elle peut travailler chez Carglass pour enlever les pare-brise. Ventouse, oui.
4: Sur la vide, ça va, chérie? Non, mais c'est vrai que c'est trop. Je comprends que vous fassiez un tout petit peu, mais pas là.
6: C'est quoi l'intérêt, quoi?
4: Bonne nuit, moi, maman. Tu m'aimes? Non, mais c'est incroyable. Il y a des gens qui se servent de ces trampolines. Ces célèbres deviennent des trampolines, je te le dis. Hein. Non, mais il ne faut pas tomber dans le trou du milieu, mais sur les côtés. Si tu gères bien, tu rebondis.
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4: Voici le C'est bon à savoir du jour, une belle info.

0: du fluide menstruel pour favoriser la réparation des tissus. Fluide menstruel, on est d'accord, oui, nous appellerons ça les règles.
1: Oui.
0: Ceux qui n'ont pas les mots. Les chercheurs ont montré que certains de ces composants accéléraient la migration et l'adhésion des cellules impliquées dans la cicatrisation. Vous avez compris ? L'effet observé a été observé sur des cellules humaines en laboratoire sur des modèles de peau humaine reconstruites. En gros, c'est-à-dire que ça favorise
1: En fait, au lieu de cicatriser en une semaine, tu cicatrises en 24 heures.
0: L'analyse a notamment identifié plusieurs protéines susceptibles de participer à ce mécanisme, ouvrant la voie à de futurs traitements qui reproduiraient l'impropriété réparatrice de l'environnement utérin pour les règles. Parce qu'en fait,

0: Alors, donc, la plaie, elle cicatrisera plus vite.
1: Ouais. Ouais.
0: Par contre, elle sera de mauvaise humeur.
2: Oh, tout de suite, comme par hasard.
0: Comment?
2: Non, mais vous ne vous rendez pas compte ce que c'est quand même au quotidien.
0: Oh, alors, je vais te dire un
2: vous
0: truc.
2: Vous ne vous rendez pas compte.
0: C'est non seulement je me rends compte, je le vis indirectement.
2: Non, mais bah, on a des troubles digestifs, mais la fatigue.
0: Mais je vais te dire, je ne voudrais pas le vivre. Tellement il faut être courageuse
2: douleur,
0: pour avoir ça tous les 28 jours.
3: Pardon.
0: Non mais je te jure, mais moi j'ai déjà mal au ventre, je suis de mauvaise humeur. Alors imaginez si j'avais
2: imagine,
0: ça.
2: Non,
0: je vous comprends les filles.
2: Bon, ça va alors.
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1: Le top de Stouff aujourd'hui,
2: oui,
1: c'est quoi?
2: Je vais vous parler des moments où les parents se cachent justement de leurs enfants.
1: Allez, oh bah, je suis curieux de savoir.
2: Ouais, bah, on va commencer pour passer un coup de téléphone tranquille. Généralement, tu changes de pièce discrètement, tu fermes la porte et puis en seconde, t'entends un « Maman, t'es où ?»
1: Ça dépend la nature du coup de fil.
2: Bah quand c'est important, c'est le bureau. Voilà, quand c'est le travail, tu veux vite t'isoler en fait.
1: Donc même quand tu veux régler des problèmes avec ton chéri ou machin, voilà. Les enfants, ils entendent tout.
2: Mais en plus, ils n'avaient pas besoin de toi avant. C'est au moment où, comme par hasard, tu es au téléphone qui te tiennent la grappe. Quoi. Ça, c'est pas possible.
3: Ou alors ils viennent, c'est qui?
2: Oui, c'est
3: qui,
2: ça.
3: C'est qui?
1: C'est qui?
2: Au moment où on se cache des enfants, bon là, c'est normal, c'est pour aller aux toilettes. Et ton toilette, ça devient ta retraite spirituelle en fait. C'est un peu tu fermes à clé, et c'est quand tu fermes à clé, c'est papa, pourquoi t'as fermé la porte, papa?
1: Bon, après, s'il a 15 ans et qu'il vous fait ça, c'est pas normal.
2: C'est les petits.
1: Ça dépend de l'âge.
2: On a aussi, pour manger un truc que tu veux pas partager, tu te mets dans la cuisine, tu vas tout doucement, tout doucement.

0: bouffer ça, c'est pas normal.
1: C'est les petits.
0: Ça dépend de l'âge.
1: On a aussi, pour manger un truc que tu veux pas partager. Tu te mets dans la cuisine, tu vas tout doucement, t'ouvres tout doucement, et puis là, t'entends. Tu manges quoi ?
0: Le dernier paquet de M&M's.
1: Le Kinder Country, tu sais. C'était à moi !
0: Il reste un des deux Bueno, tu dis attends, si je l'ouvre devant lui, ils vont en vouloir
1: exactement.
0: Un
1: bon. Ouais.
2: Mais il n'y a pas besoin d'avoir un enfant, toi, tu le vis encore.
0: Bien sûr. Mais non, parce que là, tu n'aimes pas le chocolat. Donc, on n'aime pas les mêmes chocolats. Elle a son truc en écorce, là, ouais. 90%.
3: Non, 120%.
0: J'ai l'impression qu'elle mange un tromp d'arbre. Je pense qu'un jour, elle se tromperait qu'elle mangerait le carton, que le goût est le même. Alors que moi, bon, on est plus sur de la subtilité, du crunch, du Kinder Bueno.
3: Le vrai, quoi.
0: Du vrai chocolat artisanal. Vous voyez, moi j'aime le bon goût.
1: Autre moment où tu te caches de ton enfant, c'est quand tu vas avoir juste 5 minutes de tranquillité, là, en train de jouer tranquillement. Et toi, tu te dis, allez, je cherche un coin de la maison où je vais me mettre tranquille. Je vais essayer de pas trop respirer pour pas qu'ils m'entendent. Mais bon, c'est là que les warnings se mettent en route et que c'est la partie de cache-cache, quoi.
0: Je suis d'accord. Ce petit moment de paix, qu'à un moment donné où tu te profites un peu.
2: Mais ça, tu le vis encore, toi aussi. Quand tu veux aller sur ton canapé, par exemple, t'essaies de pas trop faire de bruit en t'asseyant.
1: Voilà.
2: Si elle entend le coussin.
3: Le bruit du coussin.
0: J'essaie d'en profiter discrètement. D'ailleurs, je suis le seul mec qui essaie de s'asseoir sur le canapé en commençant à s'endormir pour gagner du temps.
4: Non, le mec, il s'habille comme son canapé pour se fondre, tu sais, avec les rayures. C'est pour pas qu'elle le voie.
0: Comme dans Le Père Noël est une ordure. Oui, Pierre.
1: Et pour terminer, alors je sais, c'est moche, tu te caches de ton enfant pour jeter un de ses dessins qu'il t'a fait. Parce que généralement, ils produisent beaucoup de dessins.
4: Ouais, c'est
1: les archives nationales
4: ils sont pas
1: à la maison.
4: Tous beaux, hein.
1: Deux traits, un gribouille.
0: Surtout, ils en finissent aucun, ils en attaquent un nouveau. Donc, t'as envie de dire, tu veux pas finir
1: C'est ça, ce dessin que t'as pris discrètement où il y a deux gommettes dessus, un gribouille et deux traits, hop, tu le mets à la poubelle, t'attends qu'il dorme. Et le lendemain, il te dit au fait, il est où le dessin que je t'ai fait
3: Moi, j'ai eu le malheur de lui acheter de la pâte à fixe.
1: Voilà.
3: Ah bah là j'ai tous les dessins accrochés dans le
0: sac. La pâte à modeler.
2: Ils vont les coller les dessins.
1: Oui.
0: Et les colle.
3: Bah, une fois je me suis posé devant il y a pas si longtemps je fais bouh il y a encore du boulot.
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1: Je crois qu'il y a un nouvel objet à vendre.
3: Oui, c'est ça, un auditeur, il part vivre en Australie plusieurs mois et pour financer son voyage, il vend son électroménager, notamment des appareils de cuisine.
1: Ça, ils savent faire.
3: On peut voir ce que c'est avec Pierre et Marie.
1: Évidemment. Bonjour à tous. Bonjour Maryse.
4: Bonjour Pierre.
1: Eh bien, bonjour Abdou, bonjour chers auditeurs, bonjour Maryse.
4: Bonjour Pierre.
1: Chers téléacheteurs, chers téléacheteuses, bonjour.
4: Bonjour Pierre.
1: Eh bien, dans ce nouveau téléachat, chère Maryse, bonjour Maryse.
4: Bonjour Pierre.
1: Téléachat spécial, auditeur de Coé sur Europe 2, bonjour Maryse.
4: Bonjour Pierre.
1: Nous allons vendre comme double aujourd'hui, Maryse.
4: Ah, eh bien, nous allons aider un auditeur à vendre deux appareils de cuisine.
5: Excusez-moi Pierre, vous n'avez pas dit bonjour à Maryse.
1: Bonjour Maryse.
4: Ah, c'est vrai, bonjour Pierre.
1: Vous avez raison
5: quand
1: de
5: même.
1: Le dire.
5: Ah ouais, c'est mal
1: poli. Enfin, je passe à autre chose, parce qu'il se passe des fois, bonjour Maryse.
4: Bonjour Pierre, c'est très poli tout ça. Alors, le premier, le voici.
1: Alors, c'est donc, c'est très bon, donnez-moi cet appareil, voilà,

0: Merde.
1: Et Pierre.
2: Mais non, c'est vachement bien.
0: Cuisine. Tous les gens ne savent pas cuisiner.
1: Mais non.
0: Cocotte minute. Alors, les gens cuisinent des nouilles là-dedans. Écoutez, ça fonctionne très très bien. C'est le...
1: Le...
0: Coca-cacao.
1: J'ai pas dit ça.
0: Le cookie glue.
3: Non. Non.
0: Le cookie dingler.
1: Non, non plus. C'est un chanteur.
0: Le coucaki de Moumoutatex. Le coulou-coucou-stache-tache. Le coulou-kaki-kati-du-kaka-kaki-kukolo-kukuku.
3: Non.
1: Le cookie de chez Moulinex.
0: Écoutez, le coucou dans le cucu de mon ex. Le coucou-kaki, nom de Dieu, je n'y arriverai pas.

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3: Journée mondiale du tourisme. Serait-ce pour l'occasion pour notre journaliste j'enquête exclusive de bosser et d'enquêter sur le tourisme?
4: Ce soir dans 90 Enquête, le tourisme en France. Chaque année, des millions de Français partent en vacances et certains vont même jusqu'à quitter leur département. Selon notre sondage, 72% rêvent de visiter Annecy, Biarritz ou Saint-Tropez. À Limoges, ils ne sont que 4%, à Orléans 2% et à Châteauroux 1%. Mais qui sont ces gens? Pourquoi font-ils ça? Et surtout, qui leur a dit que c'était une bonne idée? Nous avons envoyé nos équipes sur place avec une question simple. Pourquoi êtes-vous venu? Réponse d'un touriste. Je sais pas, j'ai raté la sortie de l'autoroute. Ce soir, 90 enquêtes, la France touristique, même là où personne n'avait demandé à venir, c'est bientôt sur ces stars.
3: Oui, mais il faut que les touristes fassent aussi attention aux arnaques.
4: Les arnaques du tourisme à travers le monde. Attention. Des vacances de rêve qui commencent souvent par un prix d'avion tellement bas qu'on se demande si l'avion existe vraiment. À Venise, une bouteille d'eau peut coûter 8 euros. À Dubaï, une photo devant un building peut coûter le PIB du Limousin. Et en Thaïlande, un chauffeur de tuk-tuk vous propose une course à 5 euros avant de vous emmener faire 3 boutiques dont vous n'aviez absolument rien à foutre. Notre sondage révèle que 68% des touristes ont déjà payé beaucoup trop cher pour un truc inutile. Et 12% ont acheté un souvenir qu'ils ont immédiatement regretté, mais qu'ils exposent quand même dans leur salon. 90 enquêtes, quand partir en vacances devient surtout une arnaque avec un joli paysage derrière, c'est ce soir
3: sur ces stars, évidemment. Alors attention, vous le savez, vous aimez ça, c'est le portrait de la semaine.
4: Dans le portrait de la semaine, il s'appelle François. Il a 54 ans et il a décidé de faire du tourisme à Paris. Un voyage qui devait lui permettre de découvrir la Tour Eiffel, les Champs-Élysées et les petites rues de la capitale. Il a surtout découvert les insultes. Dès son arrivée en voiture, François roule à 30 km/h, s'arrête au feu rouge et cherche tranquillement son chemin. Une erreur. En quelques minutes, il entend « Avance ta caisse, connard ! Bouge-toi !» et plusieurs mots qu'il ne connaissait pas. François commence alors à paniquer, plongé dans un coma de peur. À son réveil, il est atteint du syndrome Gilles de la Tourette. Aujourd'hui, à la boulangerie, François klaxonne les gens qui font la queue pour un pain au chocolat en disant « Avance, salope !» François, le touriste traumatisé de Paris, c'est dimanche, dans 7 à 8, sur...
3: C'est Star.
4: Oui, on met
3: merci, Jean-Claude.
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0: assiette de pâte nature à 27 euros, le parmesan un supplément à 8 euros la pincée, le gruyère 12 euros, le ketchup pour les enfants 6 euros.
1: D'accord.
0: Si vous faites un bonhomme avec le ketchup, c'est 30.
1: Ah bon ? Oui. C'est cher. Ouais, Monsieur Castex, c'est n'importe quoi. Non. Les Français n'en peuvent déjà plus, tout le reste. Alors si vous y mettez à la SNCF, on ne va jamais s'en sortir.
0: La SNCF, c'est ça. C'est toujours plus de services, toujours plus de confort, toujours moins d'argent sur votre compte.
2: Ouais, on a bien vu. Ouais.
0: Bonne journée à tous et vive le chouchou.
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0: Et il me rappelle jamais.
1: Hein. Est-ce que tu appelles ça, ma pote, donc oui.
0: Ouais, bah écoute, on fait que ce qu'on a.
2: Mais tu sais que le plus fou, Greg, tu seras d'accord avec... T'as des enfants, Greg?
0: Oui.
2: Quel âge ils ont?
0: Alors, j'en ai un de 24, une de 19 et un de 15.
2: Est-ce que t'as remarqué, prenons celui de 15 ans ou de 19, est-ce que t'as remarqué qu'ils ont leur téléphone tout le temps dans les mains?
0: Et ils te répondent jamais.
2: Et t'as remarqué ça ou pas? Ils l'ont.
0: Vrai, carrément.
2: Ils l'ont.
3: Constamment.
2: Tout le temps dans la main, mais tout le temps. C'est-à-dire, s'il y a un truc qu'ils n'abandonnent jamais, c'est leur téléphone. Tu les appelles,
0: ouais, puis...
2: ils voient que ça sonne. Je pense qu'ils le voient, ils le sentent. Eh ben, la dernière fois, ma chérie, elle a essayé de, on a essayé d'appeler ma Victoire et tout. On a essayé d'appeler. Je sais qu'elle l'a entre les mains.
3: Ouais, ouais.
2: Non.
1: Alors, SMS, appel, c'est mort. Avec WhatsApp, des fois, t'as une petite chance en plus.
2: Snap. Snap.
1: Ah ouais, moi, Snap.
2: Faut faire des snaps, mon ami. Le seul moyen, c'est Snap. Alors, moi, j'en fais pas non plus.
0: Ouais, puis, la fois dernière, il y avait plus une panne de box. J'ai vu, ils discutent avec eux. Ils sont super sympas, en fait, mes enfants.
2: T'as vu, ils ont une belle voix. Hein. C'est marrant. On entend rarement, trop rarement. Moi, maintenant, quand je envoie un message à ma belle-fille, je me mets avec un nez de chien, tu vois, je mets un filtre Snap. Sinon, ça ne marchera jamais. Je te fais un gros bisou, mon pote. Bonne journée à toi.
0: Bisous à tous.
2: Prenons Agathe. Ah, Agathe. Bonjour, Agathe.
4: Coucou, salut, bonjour.
2: Bonjour,
4: salut.
2: Ma petite Agathe. Où est-ce que tu habites?
4: Grenoble,
2: vas-y, balance. Alors, je pense que c'est sur le mari.
4: Oui.
2: Qu'est-ce qu'il a fait encore? C'est gros.
4: Alors écoute, il a passé l'été. Non mais il supporte pas les moustiques. Il me réveille en pleine nuit en allumant la lumière sans me réveiller et il me dit il y a un moustique. Alors, le moustique, c'est comme s'il allait l'entendre qui me réveillait avant. Et il saute sur le lit, il se balance sur moi, il me fout la bombe dans la tête. Enfin bref, je n'en peux plus.
3: Aide-moi à le chercher.
5: Il y a un moustique, on te réveille alors tu dormais bien. Ouais.
2: Il met de la bombe. Moi j'ai interdiction de mettre de la bombe.
4: Moi, il met la bombe, mais c'est une bombe. Alors, il y en a une bombe sans senteur, mais en fait, elle sent quand même. Et je lui dis, mais réveille-moi avant. Oui, non, mais comme si le moustique allait l'entendre, tu sais. Non, et le pire, c'est qu'il le